0: 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Benoît Rouchalot.
1: L'Argentine a souffert énormément pour venir à bout du Cap-Vert en 16e de finale de la Coupe du Monde de football. Après avoir mené deux fois au score, les champions du monde se sont fait rattraper à deux reprises avant de finalement s'imposer 3-2 en prolongation. Qualification également de l'Égypte qui a été poussée au tir au but hier soir par l'Australie. Et puis à suivre à 3h30, heure suisse, la rencontre Colombie-Ghana pour désigner le futur adversaire de la Suisse en 8e de finale. Lui aussi a dû batailler sur le gazon londonien, mais la quête d'un 25e titre en Grand Chelem continue pour Novak Djokovic. Le Serbe a dû s'employer hier pour vaincre en 4-7 le Français Arthur Rinderknecht au 3e tour de Wimbledon. Les numéros 1 mondiaux Aryna Sabalenka et Yannick Sinner n'ont eux pas laissé échapper de 7 sur la route des 8e de finale. L'américaine Coco Gauff a eu besoin de 3 manches pour se défaire de sa compatriote Claire Liu. Les cantons romands de concert pour lancer une vaste offensive contre les escroqueries aux faux policiers et les réseaux criminels qui agissent surtout depuis la France. Malgré plusieurs campagnes de prévention, plus de 5000 cas et 18 millions de francs volés ont été répertoriés depuis 2002 par les cantons de Fribourg, de Genève, du Jura, de Neuchâtel, Vaud et Valais. Objectif annoncé avec cette opération conjointe, mutualiser les enquêtes, traquer les commanditaires et mieux cibler les exécutants. Le bilan du double séisme au Venezuela a de nouveau été revu à la hausse. Il s'élève désormais à plus de 2600 morts, selon des chiffres livrés hier soir par les autorités. On déplore aussi 12 600 blessés, mais un bilan qui devrait encore s'alourdir, sachant que les Nations Unies estiment que 50 000 personnes sont toujours portées disparues. L'ancien président brésilien Jair Bolsonaro restera en résidence surveillée. Au vu de son état de santé, il a été autorisé hier à rester chez lui pour purger sa peine de 27 ans de réclusion pour tentative de coup d'État. La Cour suprême a considéré que son état s'était amélioré, mais que le cadre familial est plus adapté pour préserver sa santé. Après les Canaries, le mois dernier, le pape Léon XIV se rend ce samedi sur la petite île italienne de Lampedusa, symbole du drame des migrants qui meurent lors de la périlleuse traversée de la Méditerranée. Sa visite d'une demi-journée sur cette île de 20 km carrés entre la Tunisie et Malte intervient quelques semaines seulement après l'adoption par l'Union européenne d'un durcissement des mesures migratoires. La police allemande en état d'alerte pour sécuriser le congrès annuel de l'AFD qui se tient ce week-end dans le centre du pays. Des dizaines de milliers de manifestants sont attendus aux abords du lieu de rassemblement de ces assises du parti d'extrême droite. L'AFD qui est toujours au plus haut dans les sondages. Un temps encore bien ensoleillé ce samedi avec des températures comprises entre 13 et 29 degrés et encore un peu de bise annoncée sur le plateau. Dimanche, un temps toujours bien ensoleillé avec toutefois quelques voiles nuageux possibles dans le courant de l'après-midi et un mercure qui va continuer de grimper jusqu'à 31 degrés au meilleur de la journée pour dimanche.
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1: Benoît Rouchalot.
2: Qui de la Colombie ou du Ghana pour adversaire de la Suisse en huitième de finale de la Coupe du Monde de football? Avantage aux Colombiens pour l'heure qui mènent 1-0 dans la première mi-temps. Plus tôt dans la nuit, l'Argentine est venue à bout dans la douleur du Cap-Vert en 16e de finale cette nuit à Miami. Les champions du monde en titre se sont imposés 3-2 après prolongation et s'être fait rattraper au score à deux reprises. Lionel Messi avait ouvert le score en inscrivant son 7e but du tournoi. Notez aussi la qualification également de l'Égypte, victorieuse au tir au but face à l'Australie. La rencontre entre le Mexique et l'Angleterre, elle, ne sera finalement pas reportée. Le huitième de finale se jouera comme prévu, ce lundi à 2h du matin, heure suisse. Un changement d'horaire avait été envisagé dans un premier temps, raison d'intempéries possibles à Mexico, où se déroulera le match. Au Venezuela, les scènes de tension se sont multipliées hier devant les décombres d'immeubles effondrés face à la lenteur des recherches pour retrouver les victimes du double séisme du 24 juin dernier. Des milliers de familles espèrent encore retrouver leurs proches. Le dernier bilan livré hier soir par les autorités fait désormais état de plus de 2600 morts et 12600 blessés, alors que les Nations Unies estiment à toujours 50 000 le nombre de personnes toujours portées disparues. Au Portugal, les feux de forêt ont fait au moins 9 blessés. Le pays est en proie depuis mercredi à ses premiers incendies majeurs de l'été, notamment dans le nord où 10 000 hectares de forêt ont déjà été ravagés. Hier soir, le brasier mobilisait toujours plus d'un millier de pompiers et le gouvernement en appelle au renfort de ses voisins européens et marocains. On en sait un peu plus sur le profil de la femme soupçonnée d'avoir mené lundi soir une tentative d'assassinat à l'engin explosif contre un homme d'affaires d'origine ukrainienne et son épouse. La justice monégasque a lancé une traque internationale pour retrouver une femme ukrainienne de 39 ans. Le domicile de la suspecte en Allemagne a été perquisitionné jeudi. La police assure que des éléments de preuve ont pu être saisis et qu'ils seront remis aux autorités monégasques. Des millions d'Iraniens sont attendus ce samedi à Téhéran pour rendre un dernier hommage au guide suprême Ali Khamenei. Des funérailles nationales sont organisées sur 6 jours, 4 mois après la mort de l'ayatollah, dans des frappes israélo-américaines. Les autorités iraniennes attendent entre 15 et 20 millions de participants rien qu'à Téhéran pour ces funérailles qui s'annoncent comme les plus grandes de l'histoire en Iran. C'était le secret le moins bien gardé d'Hollywood, et bien c'est désormais officiel. La pop star Taylor Swift et le footballeur américain Travis Kelce sont mariés. Après des semaines de rumeurs, la nouvelle a été confirmée par la porte-parole de la chanteuse. La célébration a eu lieu aujourd'hui au Madison Square Garden à New York, autour de nombreuses célébrités. Et un week-end qui s'annonce beau et chaud, avec un soleil généreux ce samedi, et un mercure qui oscillera entre 13 et 29 degrés, avec un peu de bise aussi qui soufflera sur le plateau.
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1: Benoît Rouchalot.
2: La Colombie tient la corde pour l'instant pour affronter la Suisse en 8e de finale de la Coupe du Monde de football. À Kansas City, il reste environ 25 minutes à jouer et les Colombiens mènent pour l'heure 1-0 face au Ghana. Plus tôt dans la nuit, l'Argentine a eu toutes les peines du monde pour se défaire du Cap-Vert. Victoire 3-2 après prolongation. Enfin, l'Égypte a dû aller jusqu'au tir au but pour se sortir du piège australien. L'Égypte et l'Argentine qui s'affronteront en 8e de finale mardi à Atlanta. La terre a légèrement tremblé hier soir dans le Bas-Valais. Peu après 22 heures, le service sismologique de l'EPZ Zurich a enregistré un séisme d'une magnitude d'environ 3,3 sur l'échelle de Richter. L'épicentre se situe à environ 9 km au nord-ouest de Monté. Aucun dégât n'a été signalé pour l'heure. Un incendie s'est déclaré hier près de la Costa Brava, dans le nord-est de l'Espagne. Le feu est parti dans la matinée, à une vingtaine de kilomètres environ de la côte méditerranéenne. Une dizaine de communes de cette zone du littoral catalan ont dû être confinées. 150 personnes, dont 70 enfants, qui se trouvaient dans un camp de vacances à proximité, ont été évacuées. Et plus de 200 pompiers sont toujours mobilisés. Un super typhon en approche vers les îles américaines du Pacifique. Les habitants de Guam et des îles Mariannes du Nord se barricadent et se ruent sur les supermarchés pour se fournir en nourriture et en bouteilles. Des files de voitures se sont aussi formées dans les stations-service. À 23h, heure suisse, hier, des vents soufflaient déjà à plus de 250 km/h. Le secteur avait déjà été le théâtre d'une grosse tempête il y a maintenant quelques mois. Keiko Fujimori est officiellement la nouvelle présidente du Pérou. Quelques jours après un dépouillement serré, la plus haute autorité électorale du pays l'a formellement déclaré vainqueur. Le scrutin restera parmi les plus serrés d'Amérique latine. La candidate de droite l'a emporté pour moins de 50 000 voix sur plus de 18 millions de votants face à son rival de gauche, Roberto Sanchez, qui n'a, lui, pas reconnu sa défaite. La chanteuse britannique Ray a fait sensation pour l'ouverture du 60e Montreux Jazz Festival hier soir. Un show de 2 heures à guichet fermé auquel elle avait convié par surprise Alicia Keys et Mark Ronson. Présente pour la 3e fois de suite sur la Riviera, elle a aussi rendu hommage à des légendes qui se sont produites à Montreux, dont James Brown, Ray Charles, Prince ou encore Al Green. Au Costa Rica, des chercheurs pensent avoir découvert une nouvelle espèce de requin fantôme dans l'océan Pacifique. Une variante dotée d'un nez plus court et d'un corps plus sombre que ceux des espèces déjà connues. Sachant que jusqu'à ce jour, 3 espèces de requins fantômes avaient été recensées. Un temps encore bien ensoleillé ce samedi, avec des températures qui seront comprises entre 13 et 29 degrés au meilleur de la journée. Et encore un peu de bise qui va souffler sur le plateau. Pour dimanche, le temps sera toujours ensoleillé, avec toutefois quelques voiles nuageux possibles dans le courant de l'après-midi. Et un mercure qui va grimper jusqu'à 31 degrés.
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0: Après les informations, je vous retrouve en douceur. 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
1: Benoît Rouchalot.
2: C'est la Colombie qui se dressera sur la route de la Suisse pour le 8e de finale de la Coupe du Monde de football. Les Colombiens ont décroché leur ticket cette nuit en s'imposant 1-0 contre le Ghana. La rencontre Suisse-Colombie aura lieu mardi soir à 22h, heure suisse, à Vancouver. L'Argentine, elle, s'est évité un fiasco en s'imposant 3-2 contre le Cap-Vert, tombé la tête haute. Les champions du monde en titre ont eu toutes les peines du monde pour venir à bout du petit poussé de la compétition, qui est revenu au score à 2 reprises avant de céder en fin de match. L'Albi Céleste affrontera ainsi l'Égypte de Mohamed Salah en 8e de finale mardi à Atlanta. Les pharaons ont dû aller jusqu'au tir au but pour sortir l'Australie. En Iran, les fidèles commencent à affluer pour les obsèques d'Ali Khamenei. Ils sont déjà plusieurs milliers, vêtus de noir, à rejoindre le site des funérailles nationales qui sont organisées pendant 6 jours. Les autorités iraniennes attendent entre 15 et 20 millions de participants, rien qu'à Téhéran. Des fast-foods transformés en centres de soins improvisés, la gare routière en hôpital de fortune. Faute de capacité hospitalière suffisante, le Venezuela part au plus pressé pour accueillir les victimes du double séisme du 24 juin dernier. Le dernier bilan livré hier soir par les autorités s'établit désormais à plus de 2600 morts et 12 600 blessés. Les cantons romands à l'unisson pour lancer une vaste offensive contre les escroqueries aux faux policiers et les réseaux criminels qui agissent surtout en France. Depuis, malgré plusieurs campagnes de prévention, plus de 5000 cas et 18 millions de francs volés ont été répertoriés depuis 2022 par les cantons de Fribourg, de Genève, Jura, Neuchâtel, Vaud et Valais. Objectif annoncé avec cette opération conjointe, mutualiser les enquêtes, traquer les commanditaires et cibler les exécutants. Les festivités du 250e anniversaire des États-Unis perturbées hier par la canicule qui sévit sur le centre et l'est du pays. Des défilés, des concerts et des feux d'artifice ont dû être reportés ou annulés dans cet état. La grande foire voulue par le président Donald Trump à Washington a notamment dû fermer provisoirement ses portes hier après-midi en raison de la température avoisinant les 38 degrés. La canicule qui pourrait aussi faire des siennes sur les routes du Tour de France cycliste. Les préfets français pourront même, à titre exceptionnel, annuler une étape en cas de chaleur extrême, selon une directive adressée par le ministre de l'Intérieur. Le patron de l'épreuve, Christian Prudhomme, lui s'est dit confiant dans la capacité des organisateurs à faire face à des conditions météorologiques extrêmes. La 113e édition de la Grande Boucle doit s'élancer ce samedi à Barcelone. La presse américaine en parle comme du mariage du siècle. La pop star Taylor Swift et le footballeur américain Travis Kelce se sont dit oui cette nuit. Les festivités XXL se sont déroulées au Madison Square Garden en présence de nombreuses célébrités et convives. Un soleil généreux ce samedi, avec un mercure qui oscillera entre 13 et 29 degrés au meilleur de la journée, et de la bise qui soufflera un peu sur le plateau.
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Bonjour et bienvenue dans cette nouvelle heure en douceur. Nous commençons avec Johann Sebastian Bach et une cantate d'une beauté sereine. Ich rufe zu dir, Herr Jesu Christ. Je t'invoque, Seigneur Jésus-Christ.

dans le chœur d'ouverture de la cantate BWV 177 de Johann Sebastian Bach, Ich rufe zu dir, Herr Jesu Christ, je t'invoque, Seigneur Jésus-Christ, j'implore, écoute ma plainte. Ce n'est pas une plainte désespérée, mais plutôt une demande confiante. On continue sur RTS Espace 2 dans l'émission En douceur avec Beethoven, le troisième concerto, dans une interprétation historique. Rudolf Serkin au piano et Leonard Bernstein à la direction du New York Philharmonic Orchestra.

un des mouvements lents les plus sublimes de Beethoven, où le piano médite presque comme une improvisation nocturne. L'orchestre répond en sourdine, comme des voix lointaines. On est dans un espace intérieur contemplatif où le temps semble suspendu par le pianiste Rudolf Serkin et l'orchestre philharmonique de New York que dirigeait Leonard Bernstein. C'était le largo du troisième concerto pour piano en do mineur de Beethoven. Nous poursuivons cette émission en douceur avec le quatuor « La jeune fille et la mort » de Franz Schubert. C'est le quatrième mouvement.

Le quatuor Takacs jouait le quatrième mouvement du 13e quatuor à cordes de Franz Schubert en La mineur, Deutsche 810, dit La jeune fille et la mort.

Un compositeur suisse sur RTS Espace 2, Émile Jacques Dalcroze, né à Vienne en 1865 et installé à Genève et surtout connu comme pédagogue, il a inventé la rythmique Dalcroze, une méthode d'éducation musicale par le mouvement corporel, encore enseignée aujourd'hui dans le monde entier. Il était aussi compositeur, cette suite de danse, probablement composée au début du XXe siècle, respire la belle époque. Une musique élégante, légère, pleine de charme. On pense au salon Genevois, au bal, à cette société cultivée d'avant 1914. Le premier mouvement que vous venez d'entendre, Moderato, a une grâce toute française. Émile Jacques Dalcroze admirait beaucoup Fauré et Debussy. L'orchestration est délicate, raffinée, avec des couleurs pastel. Vous avez pu entendre l'Orchestre symphonique de Moscou que dirigeait Adriano. Nous poursuivons cette émission en douceur avec la musique de Camille Saint-Saëns. C'est son quatuor avec piano. En si bémol majeur, opus 41, voici l'Allegretto.

Camille Saint-Saëns et sa musique de chambre, trop souvent négligée. Ce quatuor avec piano, Camille Saint-Saëns avait 40 ans et était au sommet de son art quand il l'a composé. L'œuvre s'ouvre sur un allegretto d'une grande élégance, toute française. Ce n'est pas un mouvement rapide et brillant comme on pourrait s'y attendre, mais quelque chose de plus subtil, de plus raffiné. Saint-Saëns a admiré Mozart par-dessus tout et il insuffle une sensibilité romantique française unique dans sa musique. On a pu entendre le Fine Arts Quartet, un ensemble américain fondé en 1946 qui jouait ici avec la pianiste brésilienne Cristina Ortiz. Ce premier mouvement du quatuor avec piano en si bémol majeur opus 41 de Camille Saint-Saëns. Sur RTS Espace 2, nous poursuivons avec la musique espagnole d'Isaac Albéniz, c'est Rondeña tirée d'Iberia.

Direction l'Espagne avec Albéniz et son chef-d'œuvre pour piano Iberia que nous avons entendu ici dans l'orchestration brillante d'Enrique Fernández Arpos. Albéniz qui a composé cette œuvre à la fin de sa vie avec 12 pièces réparties en 4 cahiers qui évoquent différentes régions et atmosphères d'Espagne. Rondeña vient du deuxième cahier et évoque Ronda, cette ville andalouse perché sur ces falaises vertigineuses. Rondeña, c'est aussi un style de flamenco et Albéniz capture magistralement les rythmes complexes, les ornements, l'intensité de cette musique populaire, un peu sous l'influence de Claude Debussy qu'il admirait. Vous avez pu entendre Jesús López Cobos, chef d'orchestre espagnol, à la tête de l'orchestre symphonique de Cincinnati, qui nous ont offert ici une version enregistrée en 1997. Voici sur RTS Espace 2 la musique de Cole Porter, So In Love. C'est tiré de la comédie musicale Kiss Me Kate.

Nous terminons cette émission en douceur avec Broadway et Cole Porter, un des plus grands compositeurs de comédie musicale américaine. Kiss Me Kate raconte les coulisses tumultueuses d'une troupe qui monte la Mégère apprivoisée de Shakespeare. So in Love est la grande ballade romantique de la comédie. On l'a entendu ici par la pianiste taïwanaise américaine Jenny Lin, qui nous a offert ici une version pour piano seul. Sans les paroles, la mélodie révèle toute sa beauté pure. Voilà, c'est une façon douce et romantique de terminer cette heure musicale. Parce que l'amour, finalement, c'est ce qui nous fait nous lever le matin avec le sourire. À demain, même heure, à 6h.

0: En douceur, c'est fini pour aujourd'hui. Après les informations, du bon pied. 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
1: Dominique Chauffat.
2: C'est la Colombie qui va affronter la Suisse en huitième de finale de la Coupe du Monde de football. La Colombie qui a battu le Ghana 1-0. Le match s'est terminé il y a 1h30 du côté de Kansas City. Joël Robert, c'est vous qui suivez ce mondial pour nous. L'adversaire des Suisses est donc connu, Joël.
3: Oui, c'est l'adversaire qu'on pressentait. La Colombie a fait un gros match 1-0 contre le Ghana, un but d'Arias à la 14e minute. Une équipe percutante offensivement avec notamment Luis Diaz, solide défensivement. C'est un match dur, compliqué, mais à la portée de l'équipe de Suisse. Ce sera mardi soir en 8e de finale. Donc Suisse-Colombie extrêmement intéressant. Et puis dans les autres matchs de la journée, il y a eu un match Argentine-Cap-Vert complètement fou. Les Argentins, champions du monde, ont gagné 3-2, mais
0: du
3: après
0: bon
3: prolongation, menait 1-0, le Cap-Vert a égalisé, 2-0, le Cap-Vert a égalisé. Et ce n'est que dans les toutes dernières secondes où les Argentins ont pu marquer le 3-2. Mais jusqu'à la fin, le Cap-Vert a pressé. Mais le Cap-Vert est éliminé et sort de la Coupe du Monde par la grande porte. Et puis l'Égypte, elle a battu l'Australie au pénalty. Il y avait 1-1 au terme du temps réglementaire. Victoire 4-2 des Égyptiens au pénalty. Argentine-Égypte, c'est un huitième de finale aussi. Et le vainqueur d'Argentine-Égypte, Dominique, affrontera le vainqueur de Suisse-Colombie. Donc potentiellement pourrait y avoir un Suisse-Argentine en quart de finale.
2: Bon, on l'espère. En tout cas, merci beaucoup de nous faire vivre cette Coupe du Monde, Joël Robert. À tout à l'heure. Les polices romandes unissent leurs forces pour combattre les arnaques aux faux policiers, ces escroqueries dont les aînés sont les principales victimes. Plus de 18 millions de francs ont été volés à 5000 cas répertoriés depuis 2022 sur le territoire romand. Cette mobilisation vise à mieux traquer les commanditaires tout en ciblant les exécutants. Simon Bechler est le chef de la police judiciaire neuchâteloise. Il dirige l'opération intercantonale.
4: C'est un phénomène d'une ampleur véritablement exceptionnelle. Les cas sont toujours plus nombreux.
2: Simon Bechler était interrogé par Valentin Emery dans Forum. La télévision d'État iranienne a annoncé le début de l'hommage public à Ali Khamenei alors que des milliers de fidèles affluent vers Téhéran. Les autorités en attente 15 à 20 millions dans l'enceinte du site où sa dépouille est exposée pendant 6 jours, venus dès l'aube, vêtus pour la plupart de noir pour les funérailles nationales aux allures de démonstration de force après la guerre contre Israël et les États-Unis. La présence du fils d'Ali Khamenei, son successeur Mojtaba Khamenei, n'a pas été confirmée. L'Organisation des Nations Unies tire la sonnette d'alarme pour la ville d'El Obeid au Soudan, assiégée par les paramilitaires. L'ONU craint un massacre de l'ampleur d'El Fasher l'année dernière, où près de 6000 personnes ont perdu la vie en 3 jours. Le haut commissaire aux droits de l'homme Volker Türk a encouragé depuis la tribune des dirigeants du monde à prendre cette menace au sérieux.
5: La communauté internationale ne peut pas permettre que se reproduisent les atrocités de grande ampleur commises l'année dernière dans le camp de déplacés de Zamzam et à El Fasher au nord d'Arfour. Il ne s'agit pas d'un exercice, c'est une alerte maximale qui doit parvenir sur les bureaux des chefs d'État et de gouvernement du monde entier. Dans les jours et les semaines à venir, leurs téléphones devraient être en ébullition. Ils doivent échanger des idées sur les moyens de prévenir les crimes d'atrocité à El Obeid et ailleurs, au Kordofan, où les mêmes stratégies sont mises en œuvre.
2: Si vous prévoyez vos vacances vers les plages du nord-est de l'Espagne, vous pourriez être concerné. Un incendie s'est déclaré hier près de la touristique Costa Brava, entraînant le confinement d'une dizaine de communes de cette région. Le vent a attisé la progression des flammes, donnant naissance à un épais nuage de fumée. 150 personnes ont été évacuées, dont 70 enfants qui se trouvaient dans un camp de vacances. Le Tour de France débute cet après-midi à Barcelone. La planète cyclisme s'attend à un duel entre Tadej Pogačar et Jonas Vingegaard tout au long des 3 semaines de compétition. Patrick Delletro, est-ce qu'on peut imaginer un arbitre dans ce duel ?
6: Non, personne n'a les moyens de les battre à la régulière.
1: Ce constat fait, il reste quand même 3320 km 700 à parcourir, dont 30 ascensions pour 53 950 mètres de dénivelé positif, un contre-la-montre par équipe et un contre-la-montre individuel avant de pouvoir fêter la victoire à Paris. Mais connaissant la science de la préparation, de l'organisation et de la gestion de la course des deux hommes et de leur équipe, leurs adversaires ne peuvent espérer que des circonstances particulières pour viser mieux qu'une troisième place finale. Reste la possibilité de remporter des étapes, si les deux ogres ne sont pas trop gourmands. Et là, il y a un certain nombre de candidats, dont le premier, le jeune Paul Sexas. Le Français surdoué sait bien qu'il ne peut pas être au niveau trois semaines durant face aux deux favoris. Mais il va se faire plaisir en attaquant, en les titillant, en démontrant qu'il est le futur grand du cyclisme mondial. Et donc ce tour va être passionnant, parce que Pogacar a un peu de concurrence, parce que Vingegaard est peut-être dans la forme de sa vie, et parce que Sexas surprend à chacune des courses auxquelles il participe.
2: Eh bien, on se réjouit de voir et d'assister à ce Tour de France sur les routes. On jette encore un œil à la météo avec le soleil qui domine ces prochains jours. Le thermomètre va grimper jusqu'à 29 degrés aujourd'hui, jusqu'à 31 degrés demain, malgré quelques voiles nuageux possibles demain après-midi. Et les températures seront encore plus élevées dès lundi, malgré des passages nuageux plus nombreux en direction du nord dès mardi.
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1: Et tout va bien, merveilleux. Quel plaisir, en tout cas pour moi, d'être en votre compagnie ce samedi.

Dietrich Buxtehude pour nous faire sonner violon, viol de gambe et basse continue. Sonner puisqu'il s'agit d'une sonate, c'est la numéro 3 en sol mineur de Dietrich Buxtehude, donc son premier mouvement vivace et lento. C'est l'ensemble Stylus Fantasticus que nous entendions diriger de Pablo Valetti de son violon et Friedrich Neumann à la viol de gambe.

Les souvenances de Jacques Offenbach avec à l'instant donc sa boule de neige. Jacques Offenbach dans l'enchaînement d'Ermanno Wolf Ferrari et ses quatre rustres. Cette fois-ci, c'est un opéra en trois actes dirigé par Sir Neville Mariner, The Academy at St. Martin in the Fields de Londres.

0: Jean-Marc Louisada au piano dans cette mazurka de Frédéric Chopin, extrait de son opus 17, c'est la numéro 3, elle est en la bémol majeur. Vous êtes à l'écoute du bon pied sur RTS Espace 2, 7h20, l'heure d'ouvrir la presse du jour pour nos nouvelles culturelles.
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0: Et on ouvre les feux de cette chronique avec le quotidien jurassien en page 8 qui nous offre le portrait d'une jeune flûtiste talentueuse. Mathilde Jacquier, jeune talent à découvrir, c'est le titre de cet article. Elle sera à l'affiche du festival Piano à Saint-Ursanne qui se déroulera du 31 juillet au 11 août. Une flûtiste au festival du piano, ça ne s'invente pas, mais la raison à cela, c'est bien sûr parce qu'elle se produira en duo avec piano. On peut la lire dans le quotidien jurassien, nous dire « Quand on m'a invité à piano à Saint-Ursanne, j'ai tout de suite dit oui. Je n'ai pas souvent l'opportunité de jouer devant un public ici dans le Jura. Je me produis plutôt à Lucerne, où elle étudie d'ailleurs. Et toujours donc dans le cadre scolaire à Saint-Ursanne, elle présentera un riche échange et un programme exigeant au cloître dans le cadre donc de la tribune découverte nouvelle génération du festival. » Il y a d'autres festivals à l'honneur dans la presse de ce matin. Un petit festival qui monte dans 24 heures, la Tribune de Genève, dans son cahier du week-end, qui pose cette question. Si vous pensez aux Montreux Jazz, là tout de suite, à quel concert pensez-vous? C'est donc hier que s'est ouvert la 60e édition de ce Montreux Jazz Festival. Et dans 24 heures à la Tribune de Genève, six personnalités romandes racontent leur MJF, de Dylan à Placebo, en passant par Leonard Cohen ou encore Gianna Nannini. Souvenirs, et les personnalités romandes en question qui partagent ainsi leurs souvenirs musicaux. Entre autres, Jean-Marc Richard, Nouria Gorité, Zep, Henri Dess ou encore Daniel Rosslin. Le Montreux Jazz n'intéresse pas que 24 heures à la Tribune de Genève, mais également le journal Le Temps en pages 26 et 27. Mais ce n'est pas vraiment sous l'angle musical cette fois-ci, avec ce titre « Montreux Jazz Festival 60 éditions à l'affiche ». Depuis sa naissance en 1967, la manifestation musicale a su créer un corpus d'affiches remarquable. Pionnière dans le domaine, elle le doit à ses collaborations avec des stars de l'art contemporain et la vision de personnalités au caractère bien trempé. On peut donc observer quelques spécimens à travers les âges dans cette double page du temps du jour. Comme en 1976, on pouvait encore représenter quelqu'un en train de fumer du tabac. Et puis, entre autres, cette comparaison assez singulière entre l'affiche de 1982 signée par Jean Tinguely et celle de cette année 2026 par Kevin Germanier, qui se ressemblent passablement, mais toutes deux dans un style propre pour ces deux personnalités de temps différents. Toutes deux spécialistes, on pourrait dire, en tout cas, en ce qui concerne Kevin Germanier, mais on pourrait rétroactivement, de manière un peu anachronique, nommer Jean Tinguely également expert de l'upcycling.

C'est monsieur Johann Friedrich Fasch qui visiblement avait la main verte puisque lorsqu'il composa cette ouverture pour trois hautbois basses en cordes et basses continuant en sol mineur, ce troisième mouvement que nous entendions, il le nomma jardinier. Au pluriel d'ailleurs, les jardiniers, c'étaient les musiciens et musiciennes de l'ensemble Il Fondamento dirigé par Paul Dombrecht.

Franz Schubert qui nous faisait voltiger avec délicatesse dans le troisième de ses quatre impromptus pour piano, sous les doigts donc de Théo Georgiou.

On était d'abord resté un peu en douceur avec Johannes Brahms et cet Andantino Grazioso, extrait de son trio pour piano, clarinette et violoncelle en la mineur. En l'occurrence, Louis Schwitzgebel-Wang, c'était le pianiste bien sûr, Fabio Di Cassola, à la clarinette et Ophélie Gaillard, violoncelle. Puis on a pris un peu d'ampleur avec les grandes orgues tenues par Paul Gousseau qui nous proposait cette ouverture improvisé.

0: Une harmonie tout à fait relative, voire au second degré, pour qui comprend en tout cas les paroles de cette pièce de Joseph Haydn, qui ne manquait pas d'humour, on le sait bien. The Harmony in the Air. Donc, ce lead pour soprano, alto, ténor, basse et basse continue. La basse continue tenue par Glenn Wilson au piano forte. Et Uwe Grønnestad était à la tête du Netherlands Kammerchor. 7h43 à l'enseigne d'espace 2.
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3: Le phare veille, sifflement doux des brûleurs. Le mécanisme d'optique tourne sans heurts dans son bain de mercure, au bruit des pages feuilletées. Lucien regarde son grand livre. Il semble s'accrocher à ses portraits qu'entourent la pourpre des tentures, la rondeur des fruits, les lueurs de l'aube qui viennent atteindre une gorge pâle. À la balustrade du phare, il regarde naviguer les pêcheurs. Ils prennent leurs alignements et passent à frôler la roche. Une erreur de 3 mètres et la mer les avalerait. Il me dit « J'ai observé sur la terre nombre de contrées que la nature et l'homme ont façonnées ensemble. J'ai admiré ces vestiges des civilisations éteintes, des cryptes dans un linceul de sable que seuls connaissent les pillards. Jamais je n'ai contemplé de plus belles contrées que celles qui s'édifient et s'écroulent dans le même mouvement. » Celle qui voit s'édifier les plus belles montagnes et s'effondrer les plus beaux palais. La mer Saskia. Longtemps, le phare n'a pas existé pour moi. Il était comme la nuit pour la chouette, comme la Sibérie pour la neige. Ce n'était qu'une lueur éclose à la nuit tombée qui balayait avec lenteur les chambres de l'orphelinat. Puis un nom tomba. Finis Terrae. La fin des terres, notre pays à nous. Daniel Morvan, qui est auteur du livre dans lequel se trouve ce petit extrait, qui s'intitule « Le livre donc, la main de la reine », est né dans le Finistère. C'est pour ça que j'avais envie de commencer par ce passage. Je ne peux pas vous dire grand-chose de Daniel Morvan, parce qu'on ne trouve pas beaucoup d'informations le concernant, si ce n'est qu'il a été journaliste pour Ouest-France jusqu'en 2017, qu'il a commencé à écrire des romans il y a une petite quinzaine d'années, et notamment un très très beau petit texte qui s'intitule « Lucia Antonia Funambule », paru aux éditions Zulma, que j'apprécie, et je vais vous en lire un petit extrait. 61, musique. Quand Eugénie démêle les cheveux crépus d'astrée, j'aime poser ce carnet sur mes genoux pour écrire, juste pour me taire et entendre la tendresse entre Eugénie et Astrée. Nous sommes assises au bord de la saline. Elles se chantent leur musique de mère et de fille. L'heure tinte au clocher, si près de nous et pourtant si loin. À quoi servait-il de braver le vide? 7. Les jumelles funambules. Je vais sur les sentiers étroits à travers la saline. Je pense à Artémis. Le ciel se reflète dans les œillets. Ainsi appelle-t-on les bassins où l'eau de mer est soumise à l'évaporation, et je vois son visage, ses mains, bandes de coton sur les écorchures de la corde lisse, traces de cette corde sur ses cuisses, ses pieds, le pied grec, le rouge de théâtre sur ses pommettes, ses boucles de cheveux. Ils ont entendu parler des statues romaines. Je l'aime. Cela ne venait pas seulement du fait que nous étions amis. C'était le danger du cirque. Nos corps étaient accordés de la même façon à ce danger. Nous ne fûmes pas surprises d'apprendre que nous étions nés le même jour. Nous devînmes les jumelles funambules. C'est en partie le même procédé que l'on quittait la Terre, où on était, vous l'avez peut-être compris, devant le carnet tenu par une jeune fille dans La main de la reine. C'est une fille qui se rapproche d'un gardien de phare, et puis là, c'est cette jeune funambule qui tient un carnet après la mort de celle qui était sa jumelle. La découverte de Daniel Morvan s'est faite pour ma part par un ouvrage qui n'a rien à voir avec ceci, paru aux éditions Le Temps qu'il fait, alors que je filais dans la Drôme. Une petite librairie indépendante m'a fait un clin d'œil, je me suis arrêté, et ce titre « Quitter la Terre » m'a intrigué. Et le lendemain, je savais qu'un nouvel élément allait prendre place sur l'étagère très fraternelle de ma chambre. La ferme silencieuse. C'est la même ferme, mais sans eux qui caquettent. La même ferme sans les poules et sans les chiens. Si mes pas me mènent là-bas, c'est comme dans une autre vie que je reviens dans la ferme qui fut. Tout espace et tout monde jusqu'à mes 20 ans. La ferme veut dire se taire. La ferme dit « taire-toi ». Mais elle ne se tait jamais dans ma tête. C'est comme une religion qui ne s'arrête jamais. La ferme me parle encore. Si je pense à elle, vide de ses grognements, de ses meuglements, sans les poules, les pintades, les dindes, sans l'odeur du tas de maïs qui fermente sous sa bâche, elle m'atterre la ferme. Si je pense au sifflement bruyant d'un cheval qui renacle dans l'ombre d'une stalle, sans la songerie brute des tas de paille qui ont l'air de vouloir vous prendre, qu'on dirait qu'il faut pas approcher des tas, elle me parle, elle m'atterre. C'est à ça que je pense aujourd'hui, appuyé sur ma pioche, quand je prétends ramasser les pommes de terre, disons plutôt sauver quelques tubercules de la poussière de l'ingrate parcelle, parce qu'on n'est rien et que rien ne pousse dans la poussière, dirait mon père, qui sut amender sa terre et y faire prospérer les choux, les patates, les oignons, les échalotes, les artichauts, un peu le blé, le foin, les betteraves. On a fait grandir tout ça et en même temps ça ne durerait qu'un temps. C'était fini, les petits cultivateurs. Faites pas comme nous, alors on a fait place à l'industrie. Les parents sont morts, je ne dis pas qu'ils en sont morts. Je ne dis pas non plus que cela ait ensoleillé leur vie, cette espèce d'extinction de l'espèce paysanne. Après combien d'années, de milliers d'années, que l'espèce plante et récolte, on a pris un train et on a découvert la poésie contemporaine et la sémiologie. On a enterré le cheval de trait quelque part. Cadine, qui ne virait qu'à gauche car elle avait perdu l'œil droit, et le silence est tombé sur la ferme. Et ce silence-là, c'est dans les livres de Lovecraft. Une ferme silencieuse, ça veut dire l'angoisse. Une ferme qui se tait, c'est la peur qui parle. Pour terminer cette chronique, j'ai envie de faire un clin d'œil à des amis chaudefonniers qui ont enregistré un très bel album dans la ferme du Grand Cachot de Vent qui se trouve dans la vallée de la Brévine. Une vieille ferme construite au XVIe siècle qui a failli disparaître. Cela voilà de quelques décennies et qui est devenu maintenant un endroit où il y a quelques concerts et surtout des expositions. Vous entendrez Philippe Maire à la voix et en invité sur ce morceau Coraline Queno au piano. Les autres morceaux de cet album de Anda à Anda Relix sont joués par Gillian Lutti à la batterie et Kevin Audry à la guitare basse. Ils sont beaucoup plus rock. Écoutons la pluie, écoutons Coraline et Philippe.

C'est rafraîchissant que ce bruit de pluie dans cette chanson cratère, Anda Anda, le choix de notre saltimbanquiste Karim Karkini.

0: Quelques notes de Beethoven, Lorenzo Gatto, violon, Julien Libert, piano. C'est la sonate numéro 7 de Ludwig van Beethoven. Donc, pour nous accompagner jusqu'au rendez-vous important aux heures pile de cette émission, puisqu'il s'agit des informations. 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
1: Dominique Chauffat.
2: La Colombie a rendez-vous avec la Suisse. Les Colombiens ont vaincu un Ghana inoffensif tôt ce matin à Kansas City pour les 16e de finale du Mondial de football. Le score 1-0. Joël Robert, vous suivez pour nous cette Coupe du Monde. À quel point les Suisses devront se méfier de cette équipe qui reste invaincue depuis déjà la phase de groupe, Joël ?
3: Une équipe très convaincante que cette formation colombienne, ça sera la plus forte que la Suisse aura à affronter depuis le début de cette Coupe du Monde, bien meilleure que celle qu'elle a eue jusqu'à maintenant sur sa route. On s'attend donc à un gros match. L'équipe colombienne est percutante en phase offensive avec notamment Luis Diaz. Elle est solide à mi-terrain, elle va vite sur les côtés. C'est vraiment une formation qui a tout pour contrecarrer les plans de l'équipe de Suisse. Il faudra une grande équipe de Suisse si elle entend se qualifier pour les quarts de finale.
2: Et l'autre moment fort de la nuit, c'est l'Argentine. L'Argentine qui a dû avoir recours aux prolongations pour se qualifier.
3: Et qui a tremblé jusqu'au bout, victoire 3-2 contre le Cap-Vert. Cap-Vert héroïque qui chaque fois est revenu au score, qui était mené 1-0, 2-0. Et c'est dans les toutes dernières secondes que le défenseur Romero de la tête a pu donner la victoire à l'Argentine. Mais les Cap-Verdiens ont vraiment été héroïques. En huitième de finale, l'Argentine affrontera l'Égypte qui a battu l'Australie au pénalty 4-2. Le vainqueur d'Égypte-Argentine en quart de finale affrontera le vainqueur de Colombie-Suisse. Donc potentiellement, on pourrait retrouver un certain Suisse-Argentine en quart de finale.
2: Joël Robert, merci beaucoup. Une politique nationale de lutte contre les violences domestiques. L'idée fait son chemin au Parlement. Le Conseil des États a validé un texte en ce sens au printemps dernier. Et hier, la commission compétente du Conseil national, lui aussi, a donné son feu vert. Elias Baïf, il s'agit d'empêcher de nouveaux féminicides.
4: L'an passé, un homme a tué une femme toutes les 2 semaines environ. Et selon l'élue valaisanne centriste Marianne Marais, le droit actuel protège mal les victimes, trop dépendantes du bon vouloir et des capacités de chaque canton. Par exemple, en matière d'hébergement d'urgence. Marianne Marais milite alors en faveur d'une loi nationale pour combattre ces violences et en définitive, sauver des vies. À la clé, des mesures de protection valables dans tout le pays, interdiction de périmètre, bracelet électronique, accès garanti à des foyers d'urgence. Après un parcours parlementaire jusque-là fructueux, la proposition doit désormais obtenir le ralliement du Conseil national. Reste que, sur le terrain de la lutte contre les violences domestiques, les changements sont lents. Il y a 4 ans déjà, le Parlement avait voté en faveur d'une surveillance électronique pour les auteurs de violences. Toujours pas de concrétisation. Tandis que le numéro d'urgence pour les victimes, le 142, avait lui aussi pris du retard. Finalement, il a commencé à fonctionner en mai dernier.
2: La terre a légèrement tremblé hier soir dans le Bas-Valais, juste après 22 heures. Le service sismologique de l'EPFZ a enregistré un séisme d'une magnitude de 3,3 sur l'échelle de Richter. L'épicentre se situait à environ 9 km au nord-ouest de Monthey. Aucun dégât n'a été signalé. Donald Trump a pris la parole dans un discours ultra-patriotique hier, alors que les 250 ans des États-Unis se célèbrent aujourd'hui. Le président américain l'affirme, l'identité américaine subit ce qu'il décrit comme une nouvelle offensive venant des radicaux et d'extrémistes. Une rhétorique dont Donald Trump use à répétition à l'approche des élections de mi-mandat début novembre. C'est une traque à l'international qui a été lancée après l'attentat au colis piégé à Monaco, une attaque qui a fait 3 blessés graves en début de semaine. Avec un rebondissement dans cette affaire, le suspect est en réalité une femme ukrainienne. Elle était déguisée, cette femme, en homme pour poser la bombe. Miruna Kokakosma, elle a pourtant été identifiée.
5: Son nom, Anastasia Berezovska, une Ukrainienne recherchée désormais par Interpol, identifiée en 53 heures grâce à des images de vidéosurveillance lorsqu'elle fait à visage découvert, quelques jours avant l'attaque, des repérages autour de l'immeuble de l'homme d'affaires Vadim Ermolaev. Elle va revenir le lundi soir pour déposer le colis piégé et le déclencher à distance avec une télécommande. Et puis, sa fuite, pays par pays, d'abord la France, à pied, jusqu'à Beausoleil où l'attend une voiture de location. ensuite l'Italie. Puis, selon les agences de presse italiennes, elle se serait dirigée vers la Suisse avant de remonter vers l'Allemagne, son dernier domicile connu. C'est là que l'enquête a failli la rattraper. Son logement près de Francfort a été perquisitionné jeudi. Des preuves ont été saisies, indique la police allemande, mais pas de suspect. Un dernier élément, et pas le moindre, cette femme grimait un homme le soir de l'attaque, un bob noir vissé sur la tête, n'aurait pas agi seule, selon le parquet monégasque.
2: Les tensions, les scènes de tensions se sont multipliées hier au Venezuela devant les décombres d'immeubles effondrés face à la lenteur des recherches pour retrouver les victimes du double séisme du 24 juin dernier. Des milliers de familles espèrent encore retrouver leurs proches. Le dernier bilan fait état de plus de 2600 morts et 12 600 blessés, alors que les Nations Unies estiment toujours à 50 000 le nombre de personnes disparues. Tout juste marié, ce sont les mots du communiqué de presse de Taylor Swift. L'union du couple star a bel et bien eu lieu. La chanteuse Taylor Swift donc et le footballeur américain Travis Kelce se sont unis. Ça faisait des semaines que les rumeurs bruissaient à ce sujet. La célébration a eu lieu aujourd'hui à Madison Square Garden à New York autour de nombreuses célébrités. On prend encore des nouvelles du ciel. Il sera beau bleu aujourd'hui avec des thermomètres qui montent jusqu'à 29 degrés. Demain, le soleil reste au menu avec quelques voiles nuageux possibles. Les températures vont grimper jusqu'à 31 degrés, 32 degrés dès lundi.
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0: Et qu'est-ce qu'on va faire maintenant qu'on s'est levé du bon pied ? Eh bien, tout un tas de choses à commencer.

Grandiose, Jean-Sébastien Bach, bien sûr, qui préludait de la sorte dans son prélude qui est normalement suivi d'une fugue qu'on écoutera une autre fois. Ce prélude donc en sol majeur BWV 541, tenu par les doigts et les jambes, les pieds bien sûr de l'organiste Thomas Hospital.

0: Ma parole, ça galope dans ce scherzo de la suite pour orchestre numéro 3 en sol majeur de Piotr Ilitch Tchaïkovski. Vladimir Yourovsky est la tête de l'Orchestre national russe en 2004. Juste après ses études de tableau pour piano, la sixième indiquée Allegro. Sergei Rachmaninov en était l'auteur et Sandro Nibirdiz l'interprète pianiste. Voilà, je suis un peu pressé parce qu'il est 8h18, le temps passe, mais vous savez de quoi il en retourne.
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0: Trois bouteilles offertes par les bons siromorans à Martini, à celui ou celle qui trouve la bonne réponse à notre concours et qui nous en fait part par mail à l'adresse dubonpied@rts.ch, sans oublier de préciser également son adresse postale. En plus de la bonne réponse du jour, ce jour, quel est-il? Eh bien, c'est le 4 juillet que nous sommes aujourd'hui et nous allons donc, une fois n'est pas coutume, chercher le nom d'un compositeur né un 4 juillet. Je ne vais pas vous en dire beaucoup plus, puisqu'on va également écouter une pièce musique mystère de ce compositeur tout autant mystérieux. C'est le nom de ce compositeur que l'on cherche et on va entendre ce qui est peut-être son tube, en tout cas, que beaucoup de jeunes élèves, au piano surtout, même si ce n'est pas sur l'instrument sur lequel on va entendre cette musique, ont pu s'exercer dans leurs premières années de pratique instrumentale. Si vous reconnaissez le nom de ce compositeur né un 4 juillet dont nous allons entendre le tube tout de suite, eh bien une seule adresse, dubonpied@rts.ch.

J'ai hésité à vous le passer deux fois parce que c'est assez court comme pièce, mais cela dit, elle se répète déjà un peu elle-même et je pense que c'était suffisant pour reconnaître, peut-être, ou peut-être pas, mais je pense quand même sans doute, le nom de ce compositeur, Dubonpied@rts.ch.

Léo Weiner et sa sérénade pour orchestre en fa mineur, le premier mouvement Allegretto quasi andantino, interprété avec force et vigueur par Neeme Järvi à la tête de l'Orchestre symphonique national estonien.

0: C'est Julien Prégardien qui
1: Bonjour
0: chante
1: Jacques.
0: À l'instant.
1: Bah, Bonjour voilà. Marin.
2: Comme c'est l'anniversaire des États-Unis, on va parler de F-35, mais pas seulement. Le mois dernier, le peuple suisse, dans sa grande sagesse, a décidé de restreindre le service civil pour étoffer les effectifs de l'armée. La guerre d'Ukraine donne à penser que la Suisse a davantage besoin de soldats que de civilistes dans les EMS, les musées ou sur les alpages et les sentiers nature. Les objecteurs de conscience seront donc versés dans la protection civile et surtout, on va rendre la chose plus difficile. On va donc envoyer à l'école de recrues de jeunes hommes qui étaient d'accord de prolonger de moitié leur temps de service afin d'être autorisés à travailler pour la paix plutôt que pour la guerre. Pas sûr qu'ils soient les plus motivés, mais c'est une autre histoire.
0: Certainement, oui.
2: Et comme l'armée estime qu'elle récupérera 1 000 à 1 500 soldats supplémentaires chaque année pour renforcer son effectif actuel de 147 000 personnes, ça ne va pas changer grand-chose pour elle. Au moment de la votation, même en faisant abstraction du grand dommage causé à la société civile, j'étais étonné du grand branle-bas de combat pour cet enjeu concrètement minime et semble-t-il surtout symbolique. J'étais surtout étonné que l'armée s'apprête à dépenser davantage d'argent pour 1 000 ou 1 500 troufions démotivés au lieu de se concentrer sur l'urgence. Si déjà on augmente encore la TVA pour financer l'armée, autant que ce soit efficient. Parce que l'urgence, selon ce qu'on voit depuis l'invasion de l'Ukraine, l'urgence est de s'adapter très vite à deux menaces, la guerre des drones et la cyberguerre. Deux menaces qui ne demandent pas vraiment des miliciens en cours de répétition quelques semaines par an, mais des spécialistes, des techniciens et de nombreux professionnels du numérique à plein temps derrière leurs ordinateurs et aux commandes de leurs joujoux sophistiqués.
0: Oui, donc Jacques, est-ce qu'au-delà des résultats des récentes votations fédérales, d'autres actualités concernant notre armée ?
2: Il y a 15 jours, le conseiller fédéral Martin Pfister annonçait que l'armée suisse allait se doter d'un bataillon de drones et renforcer ses moyens de lutte contre les cyberattaques. C'est un bon début, mais tout petit, assez timide. Pour que ça serve à quelque chose, il va falloir accélérer sérieusement. Et bien sûr, ça va coincer financièrement avec les amoureux des tanks et des avions. « Oui, m'a dit un ami, mais on pourrait aussi faire tout autre chose, laisser tomber les tanks, les avions et les remplacer par des bombardiers à eau. »
0: Ah oui, carrément, mais est-ce qu'il était sérieux, votre ami Jacques ?
2: J'ai rigolé. Des bombardiers à eau, pourquoi pas des pistolets à eau ? Tu as remarqué, m'a dit mon ami, que la saison des incendies de forêt commence toujours plus tôt et se termine toujours plus tard. Qu'il n'y a pas assez de Canadair en Europe pour faire face à tous les incendies. Il y a quelque temps, un énorme feu de forêt a eu lieu au Portugal. La France, l'Espagne, appelées au secours, ont beaucoup rechigné à envoyer leurs Canadair parce qu'elles avaient peur de se dégarnir en cas d'urgence chez elles.
0: Bon alors, mais qu'est-ce qu'on pourrait en conclure et proposer comme alternative ?
2: Alors, la Suisse pourrait décider de devenir le pompier de l'Europe. Au lieu d'une petite trentaine de F-35 à plus 150 ou 170 millions pièces, nous pourrions acheter une grosse centaine de Canadair à 50-60 millions pièces et devenir les pompiers du ciel européen. À disposition pour intervenir massivement à la moindre alerte, partout, de la Méditerranée à l'Oural. Ce serait une fabuleuse garantie de sécurité. Personne ne tire sur ses propres pompiers. J'ai bien rigolé une seconde fois, mais cette manière de sortir du cadre habituel de la réflexion m'a intrigué. On aime bien dire qu'il faut « think out of the box », réfléchir en sortant de sa cage, de ses habitudes de pensée. Mais en général, on n'ose pas ensuite prendre le risque d'agir en s'affranchissant des conventions. Alors dépenser des milliards pour gagner la paix avec des bombardiers d'eau, ce serait assez rafraîchissant. Allez, bonne fin de semaine !

Le Ferio Saxophone Quartet dans cette transcription, donc pour quatuor de saxophone de cette pièce bien connue de George Frideric Handel à la hornpipe, extrait de sa suite des Water Music.

une pièce pleine d'étincelles, je trouve, et peut-être que cela vient du nom du compositeur, puisqu'il s'appelle Philip Spark. Cela dit, ça s'écrit avec un E, en l'occurrence ce nom de famille, Spark, qui composa donc cette pièce intitulée Pulcinella, un véritable concerto pour brass band et euphonium. Le brass band, en l'occurrence, c'était le brass band Willebroek, dirigé par Franz Violette, et le soliste allophonium Kevin Van Gill. Il est l'heure de donner la réponse à notre concours, puisqu'il y a à peu près une demi-heure, un peu moins, nous écoutions une pièce mystère d'un compositeur dont il fallait trouver le nom, puisqu'il est né le 4 juillet. Vous avez été nombreux et nombreuses à reconnaître déjà la pièce que l'on avait entendue, puisqu'elle s'appelait Le Coucou, et bien sûr composée par Monsieur Louis-Claude Daquin. Et le tirage au sort a ainsi favorisé Gilles, qui habite à Vouvry et qui gagne ainsi 3 bouteilles offertes par les bons sirops Morand à Martigny. Félicitations!

Thomas Zeltmeyer au violon à l'instant dans ce 21e des 24 fameux ou des fameux 24 caprices. Je ne sais pas trop dans quel ordre il faut le dire. Ces 24 caprices pour violon, donc signé bien sûr, lui aussi fameux évidemment, Niccolo Paganini.

Espace 2 y était, puisque c'est votre chaîne radiophonique de service public qui captait le 3 mars 2024 l'ensemble Éloquence dans ce madrigal pour 5 voix et basse continue numéro 10 d'A Jakob vollendet hat, signé Johann Hermann Schein.

Mozart, bien sûr, et sa sérénade pour 13 instruments à vent, numéro 10 en si bémol majeur, que l'on appelle la Gran Partita, son septième mouvement final dans l'interprétation des instruments solistes à vent, extrait de l'ensemble de l'Académie für Alte Musik de Berlin. Et voici un autre type d'ensemble à vent, puisqu'il s'agit d'un big band.

0: Le Big Band Connection qui nous interprétait ce standard de Sammy Nestico, un des plus célèbres compositeurs et arrangeurs surtout de pièces pour Big Band, lui qui était tromboniste Sammy Nestico. It's Oh So Nice, il en était l'auteur et nous amenait donc au rendez-vous des heures pleines, comme on le dit à chaque fois. Il est 9h sur Espace 2 et c'est donc l'heure des informations.
1: Dominique Chauffat.
2: La joie dans le camp colombien. L'équipe de Colombie a gagné tôt ce matin à Kansas City 1-0 face au Ghana. Joël Robert, on vous retrouve à Vancouver. Vous suivez ce mondial avec attention pour nous. C'est donc cette équipe de Colombie, Joël, qui va affronter la Suisse en 8e de finale de la Coupe du Monde de football.
3: Et ça nous promet un grand match à Vancouver mardi soir à 22h heure suisse parce que la Colombie est une très bonne équipe. Elle est invaincue depuis le début de cette compétition. Elle a gagné 1-0 en but d'Arias après 14 minutes. Elle a maîtrisé cette rencontre. Elle est percutante offensivement. Elle a des bons joueurs. Elle est solide. Ça sera un gros match pour l'équipe de Suisse. La Colombie, ça sera la meilleure équipe tout simplement que la Suisse aura affrontée dans cette Coupe du Monde. Mais le coup est jouable pour la formation de Petkovic. En tout cas, on s'est réjouis d'avance de ce grand et beau huitième de finale. Aujourd'hui encore, l'Argentine a battu le Cap-Vert 3-2 après prolongation. Match très compliqué pour les Argentins, mais ils ont passé. Et puis l'Égypte aussi s'est qualifiée en battant l'Australie au pénalty. Égypte-Argentine, c'est un huitième de finale. Colombie-Suisse, c'est l'autre huitième de finale. Les deux gagnants se retrouveront en quart de finale. Vous l'avez compris, Dominique Chauffat, on pourrait avoir un Suisse-Argentine en quart.
2: Oui, on se réjouit de tout ça. Des matchs que vous continuerez à nous décrypter avec plaisir. Merci beaucoup, Joël Robert. Les funérailles nationales du guide suprême Ali Khamenei ont officiellement débuté aujourd'hui à Téhéran. Des milliers d'Iraniens, pour la plupart vêtus de noir, affluent pour cet événement aux allures de démonstration de force. L'hommage à Ali Khamenei, tué le 28 février dans une frappe israélo-américaine. Cet hommage va durer plusieurs jours. Une façon pour le régime islamique de mettre en scène sa continuité et sa résilience. Alexandre Abbey.
4: Entre 15 et 20 millions de personnes sont attendues à Téhéran, selon les autorités, pour rendre hommage à Ali Khamenei, tué il y a 4 mois dans une frappe israélo-américaine. La télévision d'État a montré les images des cercueils de l'ancien guide suprême et de ses proches, enveloppés dans des drapeaux aux couleurs de l'Iran et exposés jusqu'à lundi dans un vaste complexe. Une foule exaltée se presse à l'avant du podium, chacun tentant de toucher le cercueil du martyr. Des dignitaires ont déjà salué sa mémoire, dont le puissant chef des gardiens de la Révolution, qui n'était jamais apparu en public. La présence de Mojtaba Khamenei, fils et successeur du guide, n'a pas été confirmée. Blessé à son tour dans une frappe, sa condition demeure un mystère. Le cercueil du défunt leader politique et spirituel sera présenté la semaine prochaine en Irak, pays voisin majoritairement chiite. Ce deuil national XXL, censé prouver la loyauté de la population envers la République islamique, constitue aussi un message à l'international. L'Iran reste une puissance influente.
2: On revient en Suisse romande où le thermomètre s'envole et nos forêts sont à sec. Face à ce cocktail dangereux, le canton de Genève a relevé hier son niveau de danger d'incendie à fort, soit 4 sur une échelle de 5. Mais les autorités genevoises n'ont pas décrété une interdiction générale des feux, comme c'est le cas dans d'autres cantons comme le Valais. Les deux territoires présentent des différences, nous explique Edith Pérez, responsable de la conservation des forêts au département genevois du territoire.
5: C'est une question de végétation. On est sur une végétation qui est du feuillu, du chêne principalement et du charme. Et des questions de topographie. On n'a pas les mêmes pentes que le canton de Valais. Et nous, on est au même niveau que le canton de Vaud aussi. On est dans la même situation. Il y a un risque d'incendie actuellement qui commence à être marqué. On a relevé le niveau d'incendie aussi pour faire un rappel à la prudence. Quelles sont les précautions à prendre quand on fait des grillades, par exemple?
2: Et parmi ces recommandations, il faudrait utiliser uniquement les grilles à disposition, éteindre totalement le feu avant de partir, renoncer en cas de gros temps et ne jamais, jamais jeter les mégots ou les allumettes dans la nature. Alors que les États-Unis s'apprêtent à célébrer ce samedi le 250e anniversaire de leur indépendance, on va se poser la question des relations commerciales entre Washington et le vieux continent. Frédéric Mamaïs, il semblerait que malgré les menaces de taxes douanières et les tensions politiques, les affaires sont très bonnes entre les deux partenaires.
6: Le commerce de marchandises entre l'Union européenne et les États-Unis a même atteint un sommet l'an dernier, à 875 milliards d'euros. Même tendance pour la Suisse, dont les exportations ont décroché un nouveau record. Mais attention, derrière cette apparente lune de miel, de grosses différences entre les secteurs. Le conflit commercial a fait de la casse dans l'automobile européenne, où les exportations vers les États-Unis ont chuté de 20% l'an dernier. Même chose en Suisse, les exportations vers le sol américain sont portées à bout de bras par l'industrie pharmaceutique et chimique. L'horlogerie montre, elle, des signes de faiblesse. Des exportations qui ont brutalement chuté début 2026 avant de se redresser, mais la pression sur Berne reste forte. Washington a confirmé que de nouveaux droits de douane additionnels toucheront les produits pharmaceutiques suisses dès le 31 juillet. Le voyage, en début de semaine, de Guy Parmelin aux États-Unis n'a pas fait bouger l'administration américaine.
2: Et Donald Trump a pris la parole dans un discours ultra-patriotique hier. Le président américain l'affirme, l'identité américaine subit ce qu'il décrit comme une nouvelle offensive venant de radicaux et d'extrémistes sur sol américain. Elle était rayonnante, très bavarde, parfois mélancolique. La chanteuse britannique Ray a ouvert les feux du 60e Montreux Jazz Festival hier soir. Elle a présenté à l'occasion de cet anniversaire un show unique et sur mesure, invitant sur scène Alicia Keys et Mark Ronson. On jette encore un œil à la météo. Avec le soleil qui domine ces prochains jours, le thermomètre va grimper jusqu'à 29 degrés aujourd'hui, jusqu'à 31 degrés demain, malgré quelques voiles possibles nuageux demain après-midi.
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0: Et puisqu'on est levé du bon pied, on va pas tergiverser, on va ouvrir avec quelques notes de Téléman. Et puis on enchaînera tout de suite avec notre grande interview pour présenter un jeune festival valaisan. C'est parti.

0: Une véritable fanfare que nous offre Telemann avec l'ouverture de sa suite pour deux trompettes, timbales, orchestre et cordes et basses continues en ré majeur par l'Académie für Alte Musik de Berlin. 9h15 sur Espace 2.
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0: Encore des trompettes pour introduire le Pollen Festival de Sion qui s'est ouvert hier et qui aura lieu sur deux week-ends jusqu'au 11 juillet. Un festival organisé par vous, entre autres, Laurie Braconnier, bonjour.
3: Bonjour, bonjour.
0: Bienvenue au micro des enjoués d'Espace 2. On va présenter ensemble ce festival Pollen qui propose tout un tas d'offres artistiques en tout genre, art vivant, art visuel, musique, mais pas que, des grosses infrastructures également pour ce festival Pollen qui en est à sa 6e édition, si j'ai bien compris. Peut-être commençons par le début. Comment est-ce que vous vous sentez puisque ça s'est ouvert hier le festival? La nuit a été courte. Comment ça s'est passé cette ouverture?
3: Alors oui, la nuit a été courte pour moi en tout cas. J'espère que les équipes dorment en ce moment. ça s'est très très bien passé. Le public était au rendez-vous. On est très contents pour cette première soirée. C'était festif. On a eu un vernissage. Un spectacle et puis deux concerts et des DJ sets. Donc c'était vraiment chouette.
0: Quelles sont les origines de ce Pollen Festival? Qu'est-ce qui a motivé les premières équipes à fonder et à créer mener cette entreprise?
3: À la base, c'est vraiment, on va dire, un coup de chance. Puisque il y avait le Festival des Arcades à Sion, dans la vieille ville de Sion, qui s'est arrêté. Et puis, une équipe de passionnés s'est dit bon, « bah, on va essayer de redynamiser la ville ». Et puis, la ville de Sion a écouté, a décidé de nous soutenir. Et puis, depuis, ça fait 6 ans.
0: L'idée, c'était de pouvoir aussi revoir un peu la formule, s'étendre dès le départ à toute forme d'art, que ce soit la musique, les arts visuels, les arts vivants, et de proposer tout cela en même temps, au même endroit.
3: Oui, exactement. Je pense que ça fait vraiment partie de l'ADN du festival d'être pluridisciplinaire. Une de nos objectifs, je dirais, c'est de réussir à surprendre notre public. Donc, c'est-à-dire qu'on va avoir du public qui va plus venir pour un concert ou maintenant un DJ set, mais qui en même temps va se laisser porter par une lecture ou un conte ou du cirque, aller divaguer sur la place, regarder les œuvres des artistes art visuels. Donc ça, c'est vraiment, ça fait partie de notre ADN que les gens vraiment jonglent et passent d'activité artistique en activité artistique.
0: Avant d'en venir à la programmation de cette année, Laurie Braconnier, dites-nous aussi, vous, depuis combien de temps est-ce que vous êtes impliquée dans l'organisation de ce festival? Qu'est-ce qui vous avait donné envie de le rejoindre?
3: Alors moi, ça fait 4 ans que j'y suis personnellement. C'est pareil, c'est juste la situation qui a fait que, puisque certains de mes colocs faisaient partie du Pollen Festival. Et puis, j'étais dans le public dès la 2e édition. Et quand j'ai vu à quoi ça ressemblait, je me suis dit, ouais, faut y participer, l'énergie est folle, les équipes sont folles, on est une quinzaine de passionnés qui, toute l'année, travaillons, on a juste août, on a une petite pause, mais sinon, vraiment, de septembre à juillet, on se voit tous les mois, donc c'est vraiment...
0: Et qu'est-ce qui motive justement à s'investir toute l'année? Est-ce que c'est l'ambiance justement au sein d'un comité ou plutôt la période du festival, deux week-ends où on pense qu'à ça, on se dédie complètement à ce festival?
3: Alors je pense que chacun a ses propres motivations. Il y en a qui dans l'équipe vont beaucoup plus travailler en amont, d'autres qui vont beaucoup plus travailler sur place. Mais la finalité, c'est vraiment d'être sur place, de regarder le public, de voir tout ce qu'on a réussi à faire tous ensemble. Et ça, c'est vraiment génial.
0: Est-ce que vous avez déjà senti quand même un départ hier qui soit prometteur pour cette édition?
3: Oui, clairement. Vendredi soir, première soirée remplie. On était ravis.
0: Alors, on va en venir à la programmation, notamment musicale, votre Pollen Festival. Vous avez proposé également quelques extraits musicaux d'artistes qui seront programmés. On va commencer avec Femme Fatale. Présentez-nous-le un peu peut-être avant qu'on écoute une de ses chansons.
3: Alors, Femme Fatale, c'est un mélange des genres parce que c'est de l'électro-hip-hop. En fait, il y a deux artistes sur scène. Il y a Zella qui produit et qui joue de la batterie. Et il y a Seko qui écrit et qui tient le micro. C'est deux artistes qui viennent d'un univers totalement différent. Et l'alchimie entre les deux est vraiment explosive.
0: Alors, on découvre ça à l'enseigne du bon pied sur Espace 2.

0: Femme fatale, Chenapan, qui sera donc à la programmation jeudi soir, la semaine prochaine, donc du Pollen Festival à Sion, toujours en compagnie de Laurie Braconnier, qui est membre de l'organisation générale. Si on en vient d'abord à ses aspects musicaux, on a entendu donc Femme fatale à l'instant. Combien d'artistes invités en tout et quels sont leurs horizons?
1: Alors, on a 13 concerts cette année et en plus, on a rajouter des DJ sets, cette année on en a 9, donc en tout ça fait beaucoup de musique. Et puis les horizons, bah, ils viennent vraiment de partout en général, Suisse principalement. Cette année on n'a qu'un groupe qui est hors Suisse, donc on a vraiment tous les cantons qui sont représentés, tous les styles musicaux qui sont représentés, donc c'est vraiment diversifié. Le public peut venir soit tous les jours et puis découvrir tout le monde, soit peut-être choisir des soirées un peu plus thématiques.
0: Pour entendre ces différents musiciens et musiciennes qui viennent, le public, où est-ce qu'il devra se rendre? Dans quel lieu de Sion vous investissez avec le Pollen Festival?
1: Alors nous, on est sur la place des théâtres. Ça fait 6 ans qu'on y est. C'est vraiment un lieu magique à côté du centre historique de la ville de Sion, entre les châteaux et l'église des Jésuites. On a une vue magnifique sur la vallée, les montagnes et la ville. Donc on chérit ce lieu.
0: Tout se passe donc dans un lieu assez restreint. Oui. Est-ce que c'est aussi la volonté propre du festival de vouloir rassembler tout le public au même endroit pour justement qu'il puisse laisser surprendre par les autres programmations pour lesquelles il n'était pas forcément venu à la base?
1: Oui, exactement. Nous, on aime vraiment ce petit cocon, disons, où on peut vraiment, comme vous disiez, le public peut aller d'une performance à une autre. Certaines années, on avait aussi fait des performances plutôt art visuel ou art vivant qui se déplaçaient un peu en ville, mais on revenait toujours à la place des théâtres.
0: Comment est-ce que vous allez sélectionner aussi les artistes? Ça se passe combien de temps à l'avance? Les contacts, comment est-ce qu'ils se font? Est-ce que aussi c'est peut-être toujours au cas par cas en fonction des profils des artistes?
1: Oui, alors nous, dès septembre, on commence déjà à les chercher, à les fouiner. C'est vrai qu'on a quand même des critères de programmation, mais qui ne sont pas gravés dans le marbre non plus. On sait en sortir, parce que je pense que l'équipe de programmation marche vraiment au coup de cœur. L'idée, c'est vraiment de surprendre le public et puis même surprendre les équipes parfois, parce que par exemple, les DJ sets, on ne sait pas vraiment ce qui va se passer. Il y a quelques groupes qui font de l'improvisation, des spectacles improvisés, donc parfois même nous, on est surpris. Et puis, le mieux, en tout cas, c'est d'aller voir des spectacles ou des groupes en live. Si on ne peut pas, de regarder sur les réseaux, commencer en live. Et puis, vraiment, ça nous est même arrivé de programmer des groupes qu'on a juste écoutés comme ça.
0: Est-ce que c'est assez facile d'insérer les concerts de ces artistes dans leur calendrier? Ou est-ce que, voilà, c'est quand même la période des festivals, il y a tout un tas de choses qui vont se dérouler en Suisse romande durant l'été. Est-ce que là, au final, vous trouvez votre place aussi dans le calendrier?
1: Alors oui, on trouve notre place parce que les équipes se donnent à fond pour essayer de faire ça le plus en amont possible. Et puis, c'est vrai qu'on regarde quand même ce qui se passe autour. On regarde s'il y a d'autres festivals. Il y a pas mal de festivals dans la région. Il y en a d'autres qui peuvent être un peu similaires ou plus électro ou musique du monde. Et puis, on va regarder qui est programmé pour éviter en fait, de se tirer des balles dans le pied et puis de proposer tous la même chose.
0: Alors, parmi les autres propositions du Pollen Festival, mais que vous avez fait également ce matin pour cette interview, une chanson qui s'appelle Push Me. J'ai omis de noter l'artiste sur la fiche numérique. Alors, vous pouvez me décrire cet artiste et pourquoi vous l'avez programmé dans le cadre du Pollen Festival, Laurie Braconnier?
1: Alors ça, c'est vraiment une artiste qui pour nous est spéciale parce que c'est la deuxième fois qu'on la programme. Elle était venue il y a 4 ans. Normalement, dans nos critères de programmation, on ne reprogramme pas des artistes qui sont déjà venus, sauf s'ils ont un nouveau projet. Et puis Mia Oud, elle est en train de sortir un prochain EP. Et puis on a vraiment une belle tendresse pour sa voix qui grésille et puis son univers néo-soul, R&B, pop.
0: Alors on écoute sur Espace 2.

0: da. Ouais. Un truc comme ça.
1: Mia Oud, donc, avec sa chanson Pashmi, qui sera à l'affiche du Pollen Festival. Ça sera demain, donc, à Sion, mais le festival qui se déroule jusqu'au 11 juillet, toujours en compagnie de Laurie Braconnier. On l'a dit, de la musique, mais également d'autres projets. J'ai sous les yeux les chiffres du festival pour cette édition à venir. 7 projets d'art vivant, 3 performances en art visuel. Qu'est-ce qui, voilà, qu'est-ce qu'il y aurait à noter parmi ces autres programmes? Au-delà de la musique,
2: bah, c'est en fait un peu pareil que la musique, c'est-à-dire que c'est super diversifié également. On va avoir du cabaret, du cirque, Orlando Bricolo qui va nous faire des textes avec une harpe électrique, des lectures, des acrobaties. Et puis au niveau des arts visuels, cette année on a 2 nouveautés, c'est que c'est un duo d'arts visuels qui s'est occupé de toute la scénographie de la grande scène et aussi de la scénographie de la place, donc ça c'est vraiment chouette. Et puis les autres artistes, donc les 8 autres, parce qu'on en a 10 cette année, bah, ont créé des œuvres sur bâche autour du thème de l'année.
1: Est-ce que tous ces projets peuvent faire écho directement aussi au concert, ou c'est plutôt quand même une programmation qui se fait un peu, pas à part, mais à part entière en tout cas?
2: Alors au niveau des arts vivants et de la musique, en fait les programmateurs travaillent ensemble pour essayer de donner une ligne directrice à la journée, que ce soit évolutif et pas que tout d'un coup on passe de quelque chose de... Voilà, super lent à quelque chose de très rapide, et puis que le public ne sache pas vraiment s'y retrouver. Les arts visuels, c'est un peu différent. Eux, ils s'occupent vraiment plutôt de l'univers, de la place dans son intégralité. Mais en tout cas, ouais, les 3 arts savent travailler ensemble.
1: D'autant que toutes ces propositions du Pollen Festival s'étalent sur 6 jours, se répartissent donc sur 2 week-ends. Est-ce que les journées peuvent être un peu différentes dans leurs thématiques, leurs approches?
2: Oui, alors le dimanche, en général, on fait quand même une programmation qui est un petit peu plus famille. Cette année, on a un spectacle de plus que les autres jours, un DJ set de moins. C'est des artistes qui vont être un peu plus calmes. Pas forcément calme, mais en tout cas, ça va pas être la grosse fête. Après, on a des thématiques, par exemple, le jeudi soir, où on sait que le public est vraiment présent pour faire la fête, bah, on a fait des thématiques un peu plus hip-hop, reggaeton. Le lendemain, on va plus être sur l'électro-punk. Donc, ouais, les programmateurs et programmatrices essayent vraiment de créer quelque chose de logique.
1: Est-ce que j'ai quand même une question par rapport au nom du festival, le Pollen Festival? Qu'est-ce qu'il veut évoquer exactement? C'est le fait de disséminer, de pouvoir virevolter avec les différents styles et de pouvoir proposer ça de manière assez diverse au public. Il y a un autre sens caché à cela?
2: Non, c'est exactement ça. C'est vraiment disséminer l'art et les différents types d'art pour le public.
1: Vous savez si ce nom avait été choisi? Parce que vous n'étiez pas là au début,
2: non.
1: Mais ça avait été choisi assez rapidement.
2: Oui, je crois qu'ils avaient hésité entre 3 noms et c'est celui-là qui avait été pris par l'équipe.
1: Est-ce que ça souligne aussi le début de l'été? C'est une période aussi assez propice pour ça, pour ce genre d'événement?
2: Ah oui, c'est clair que nous, on est vraiment un festival estival. En fonction de la météo, ça peut être bien ou pas bien. Mais cette année, pour l'instant, on touche du bois, on est bien.
1: Est-ce qu'on a déjà en tête le festival de l'année suivante, ou est-ce qu'on n'a pas le temps d'y penser pendant la période? Mais c'est peut-être là aussi que viennent les idées, parce que les artistes que vous invitez, qui viennent se produire cette année, peuvent vous donner peut-être des conseils, en tout cas des recommandations, parce qu'ils ont entendu tel ou tel autre artiste avec lequel ils aiment bien aussi jouer, peut-être?
2: Oui, c'est vrai que, alors clairement, non, on n'y pense pas. On verra en septembre. Pour l'instant, on se concentre sur le temps présent. Mais oui, c'est vrai qu'on discute beaucoup avec les artistes. Ça fait aussi partie de notre ADN d'avoir un accueil artiste vraiment très chaleureux, même pour un tout petit festival. Donc, on est vraiment ouvert à n'importe quelle proposition.
1: Bon, le fait d'être un petit festival permet aussi d'accéder aussi plus facilement aux artistes, de prendre un peu plus le temps de discuter avec eux, de définir les projets, les différents concerts, ou juste de profiter de la discussion, de l'intérêt musical.
2: Oui, hein, clairement. Et puis, on a une équipe dédiée, on a 3 personnes sur place qui s'occupent essentiellement des artistes. C'est vraiment important pour nous.
1: Du côté justement du comité dont vous faites partie, Laure Braconnier, est-ce qu'on fait un peu tourner les rôles quand même? Là, vous êtes l'organisation générale, mais peut-être qu'il y a des choses qui vous intéresseraient peut-être un peu plus pour la suite, ou c'est l'occasion justement de voir diverses choses quand on organise un festival?
2: Alors, c'est totalement ouvert, parce qu'en fait, nous, je fais partie du comité, oui, mais en fait, le comité fait automatiquement partie de l'organisation générale. Donc, en fait, on se retrouve chaque mois et puis après chaque semaine avec toute l'équipe. Et bien sûr, c'est ouvert aux envies de chacun et chacune. Si tout d'un coup, on veut s'essayer lié à la programmation ou à la recherche de sub ou que sais-je, c'est tout à fait ouvert.
1: Un dernier extrait que vous avez proposé dans le cadre de votre programmation musicale, Aino Salto et sa chanson Puppies Forever. Peut-être un mot sur cette, cet artiste un peu différent quand même dans le style. En tout cas, la chanson m'a paru un peu plus cosy qu'on va entendre.
2: Oui, c'est très très cosy, mais c'est vrai que quand vous m'aviez demandé, on s'est dit qu'on allait vraiment montrer la diversité de ce qu'on peut proposer. Et puis Aino Saito, elle joue ce soir avec Jinun en première partie, qui est d'ailleurs artiste radar RTS. Et Aino Salto, on l'a programmée déjà parce qu'elle a sorti son troisième EP en avril 2026, donc c'est tout neuf. Et elle a une super énergie sur scène. Ça promet vraiment quelque chose de joyeux ce soir.
1: Eh bien, on l'écoute tout de suite sur RTS Espace 2.
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0: On est déjà plongé dans ce samedi soir après 22h, puisque c'est à cette heure-là que commencera le concert d'Aino Salto que l'on entendait dans Puppies Forever, qui sera donc ce soir au Pollen Festival de Sion. Avant de conclure, Laure Braconnier, qui est toujours avec nous, on a parlé du comité, on a parlé des artistes. Est-ce que ce festival, c'est aussi l'occasion de proposer des partenariats, en tout cas des collaborations avec d'autres partenaires musicaux, artistiques locaux?
1: Oui, bien sûr. D'ailleurs, ce premier week-end, toute la programmation DJ a été proposée par l'équipe de Oco Selector. C'est un nouveau collectif de DJ valaisans qui ont ouvert un magasin de vinyle à Sion et qui font des super projets musicaux. Du coup, ils nous ont vraiment pondu une line-up ambiance été. Et puis, on a aussi d'autres collaborations avec des institutions, associations culturelles. On travaille beaucoup avec le Spot pour le lieu, avec le Port Franc pour du prêt de matériel, les musées pour un autre lieu, le festival Wai Lama Wai pour de la visibilité et de la programmation. Et puis, cette année, on a aussi lancé un événement avec Culture Valais, un événement de réseautage spécialisé pour les pros du domaine musical.
0: Si vous deviez encore dire un mot pour donner envie aux auditoristes d'Espace 2 de venir écouter les programmations, voir les performances artistiques du festival, qu'est-ce que ce serait votre conclusion
1: Je dirais
0: personnelle?
1: qu'il faut que vous veniez pour vous laisser surprendre. Il fait beau, il fait bon, il fait bon vivre. Donc voilà, on vous attend là-haut sur notre petite place.
0: Et le soleil, la chaleur sera au rendez-vous, mais donc dans la convivialité, on l'aura compris. Merci beaucoup, Laurie Braconnier, membre de l'organisation donc de ce Pollen Festival qui s'est ouvert hier et qui aura lieu sur 2 week-ends jusqu'au 11 juillet à Sion. Merci d'être venu jusqu'ici et en parler ce matin et
1: Merci
0: puis
1: beaucoup.
0: de vous être levé tôt malgré la première soirée hier. Et puis on vous souhaite plein succès. Puis à bientôt, bonne soirée.
1: Merci.
0: Au revoir.

Adolphe Adam qui nous faisait valser à l'instant, mais pas que, puisque l'on entendait d'autres extraits de son ballet Gisèle, des extraits de l'acte 1, un pas de 2, une polacca, un andante, tout un tas d'autres danses. Donc Richard Bonnage à la tête du Royal Opera House Orchestra de Londres.

Gabriel Fauré et son trio pour piano, violon et violoncelle en ré mineur. Le trio Wanderer nous l'interprétait, ou tout du moins son troisième mouvement, Allegro vivo.

Une fin comme seul Beethoven en a le secret. Sa deuxième symphonie en ré majeur, le quatrième mouvement Allegro molto. Ludwig van Beethoven donc, Ricardo Chailly à la tête du Gewandhaus Orchester de Leipzig.

0: Et c'est ainsi que s'achève cette édition du Bon Pied sur Espace 2. Merci de votre écoute. Il est 10h.
1: Dominique Chauffat.
2: C'est la Colombie qui se dressera sur la route de la Suisse pour le 8e de finale de la Coupe du Monde de football. Les Colombiens ont décroché leur ticket cette nuit en s'imposant 1-0 contre le Ghana. La rencontre Suisse-Colombie aura lieu mardi soir à 22h heure suisse à Vancouver. L'Argentine, elle, s'est évité un fiasco en s'imposant pendant les prolongations 3-2 contre le Cap-Vert. Les champions du monde en titre ont eu toutes les peines du monde pour en venir à bout. Les Argentins qui affronteront l'Égypte en 8e de finale, les Pharaons ont dû aller jusqu'au tir au but pour sortir l'Australie. Des inconnus ont cambriolé une armurerie à Sion la nuit dernière. Un important dispositif de recherche a été déployé pour retrouver les auteurs, nous indique la police cantonale valaisanne. Les voleurs ont forcé la porte de l'établissement peu avant minuit. Ils ont ensuite pris la fuite avec leur butin à bord d'un véhicule immatriculé en France. Les recherches se concentrent sur la région de Saint-Maurice ce matin. Un hélicoptère de l'armée et des drones sont notamment engagés. Le ministère public a ouvert une instruction. La télévision d'État iranienne a annoncé le début de l'hommage public à Ali Khamenei alors que des milliers de fidèles affluent vers Téhéran. Les autorités en attendent 15 à 20 millions dans l'enceinte du site où sa dépouille est exposée pendant 6 jours. Venu dès l'aube, vêtu pour la plupart de noir, pour des funérailles nationales aux allures de démonstration de force après la guerre contre Israël et les États-Unis. Les vacanciers qui partent vers les plages du nord-est de l'Espagne pourraient être concernés. Un incendie s'est déclaré hier près de la touristique Costa Brava, entraînant le confinement d'une dizaine de communes de cette région. Le vent a attisé la progression des flammes, donnant naissance à un épais nuage de fumée. 150 personnes ont été évacuées, dont 70 enfants qui se trouvaient dans un camp de vacances. La grande barrière de corail australienne a échappé à son inscription sur la liste du patrimoine mondial en péril de l'UNESCO. Même si l'Agence des Nations Unies exprime sa préoccupation absolue, ce sont ses termes, concernant l'évolution de ce récif à la stupéfiante biodiversité. Les scientifiques ont rapporté l'année dernière le blanchissement le plus étendu de la barrière de corail jamais observé. L'UNESCO la surveille depuis 2021. La canicule pourrait faire des siennes sur les routes du Tour de France cycliste. Les préfets français pourront, à titre exceptionnel, annuler une étape en cas de chaleur extrême. La 113e édition de la Grande Boucle doit s'élancer ce samedi à Barcelone. On prend encore des nouvelles du ciel. Il sera beau bleu aujourd'hui avec des thermomètres qui montent jusqu'à 29 degrés. Demain, le soleil reste au menu avec juste quelques voiles nuageux possibles. Les températures vont grimper jusqu'à 31 degrés, 32 degrés dès lundi.
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1: Bonjour et bienvenue dans un nouveau numéro de la série À la limite, avec aujourd'hui un épisode consacré à des œuvres de second plan mais qui ne l'ont pas toujours été. De grands succès qui ont capté l'enthousiasme du public en leur temps mais qui sont restés des succès sans lendemain. Voilà comment on ne manque jamais de louer, de jouer, de rejouer l'Acmé de Léo Delibes, alors que 17 ans plus tôt, en 1866, le même compositeur rencontrait un grand succès avec un ballet qui n'est pourtant pas resté dans les annales, qui s'intitulait La Source et qui commençait comme ça.

Ludwig Mincus à la tête de l'orchestre de l'Opéra Royal Covent Garden dans le prélude de l'acte 1 de La Source, le ballet, composé par Léo Delibes en 1866. Gros succès à son époque. Très très faible postérité pour autant. Les scènes lyriques du 19e siècle ont connu comme ça des succès de très grande ampleur. Alors est-ce que ça tenait à la splendeur de leurs arguments, au charisme de leurs interprètes, aux dépenses investies dans la production ou bien à la propagande engagée par les maisons d'opéra? Toujours est-il que la ferveur du public a pu se maintenir pendant plusieurs années sans que les ouvrages ne passent pour autant à la postérité. En 1828, Daniel François Esprit Aubert compose La Muette de Portici, ouvrage incontournable pour qui s'intéresse au grand opéra. C'est aussi une nouvelle donne sur la scène, les décors, les costumes et puis quelques effets spéciaux sont pensés pour l'occasion pour réussir à avoir une muette comme personnage principal d'un opéra. Dans l'avant-scène opéra consacrée à La Muette de Portici, Louis Bilodeau cite le rapport de censure d'un certain Royer, pour qui il ne serait pas toujours facile de comprendre par les gestes de Fénella, donc le rôle de la muette, les intentions et les pensées que lui suppose l'auteur. Le dit Royer se montre particulièrement validiste sur les bords, tant il suppose que le mutisme serait alors un frein à la subtilité de l'expression. Il explique « Il y a dans la passion de ces nuances des sentiments qu'il me semble impossible de rendre sans le secours de la parole. » À la suite de ce rapport, le librettiste Scribe a retiré quelques passages de pantomime, puisqu'on peut le voir dans le livret, à chaque fois qu'elle danse, Fénella, donc la maître de Portici, est censée dire des choses. Mais surtout, une anecdote reste définitivement attachée à l'ouvrage. Dans la production de 1862, la muette est jouée à l'Opéra de Paris et le samedi 15 novembre, en

La soprano Joan Anderson et l'orchestre philharmonique de Monte-Carlo dirigé par Thomas Fulton dans Plaisir du rang suprême, extrait de la muette de Portici, l'opéra de Daniel Auber sur un livret de Camille Delavigne. Des ouvrages qui ont fait date en leur temps mais que les générations suivantes ont délaissé parsème l'histoire de l'opéra. Il n'y a qu'à piocher dans les archives pour trouver des spectacles lyriques au succès écrasant avec même des histoires rocambolesques et qui sont pourtant très très oubliées. En 1836, soit 8 ans après la muette de Portici, Adolphe Adam a créé un opéra à très grand succès, mais dont on ne parle quasiment plus, le Postillon de Longjumeau. Adam témoigne dans ses souvenirs de l'enthousiasme qu'il a pu s'attirer. « J'avais choisi ce jour et cette date, un 13 octobre, persuadé que cela me porterait bonheur. Le succès dépassa mon attente, ce fut un véritable triomphe. » Et le fait est que le Postillon de Longjumeau a tant et si bien marqué les esprits qu'au moment de son centenaire, en 1936, l'acteur et réalisateur Karl Lamach l'a adapté au cinéma en embauchant le célèbre ténor Joseph Schmidt pour prêter sa voix au rôle du postillon. Malgré tout, on a assez vite arrêté de le jouer, il a continué à apparaître de temps en temps en Allemagne, mais de tout le XXe siècle, il n'a jamais été programmé à la salle Favart à Paris depuis sa reconstruction en 1898 jusqu'à la résurrection de l'ouvrage en 2019. Même s'il est un air qui peut toujours revenir dans les récitals des ténors qui aiment exhiber leurs aigus, puisqu'il fait toujours partie du top 5 des contrerets préférés des ténors.

Ah, qu'il est beau, le postillon de Long Jumeau, ici interprété par Juan Diego Flores avec Roberto Abbado à la tête de l'orchestre du théâtre de Bologne, opéra de Adolphe Adam qui a remporté un très très grand succès dans les années 1830. Lorsqu'un air comme ça se détache de son œuvre d'origine, c'est souvent le signe hein, qu'il a franchi les murs du théâtre pour entrer dans les salons, dans les recueils de chants, dans les conservatoires. Son retentissement a donc été notoire, même si l'ouvrage en question ne dit plus rien à grand monde. Aujourd'hui, à la chasse aux œuvres à succès du 19e siècle tombées dans l'oubli, on se prendrait bien au jeu d'aller chercher des œuvres encore plus oubliées. Toujours dans les archives de la salle Favart à Paris, on peut tomber sur une œuvre qui a été jouée plus de 1400 fois entre sa création en 1853 et le milieu du 20e siècle, un opéra comique en un acte qui s'intitule Les Noces de Jeannette, qui a été composé par Victor Massé et qui raconte l'histoire de Jean qui hésite à s'engager dans le mariage jusqu'au dernier moment. On tient un indice assez fort que l'opéra a eu un très grand succès en son temps dans le fait que juste à côté de l'opéra comique, il y a eu longtemps un restaurant qui s'appelait Les Noces de Jeannette. Voilà, un indice économique indirect, puisque si la référence avait cessé d'évoquer quelque chose à qui que ce soit, le marketing aurait probablement trouvé un autre habillage. Voici l'air du Rossignol, là encore, un air qui s'est comme extrait de cet opéra que l'on a oublié et qui est ici interprété par Maddy Mesplé.

C'était Maddy Mesplée et l'Orchestre Philharmonique de Monte-Carlo, à nouveau, cette fois dirigé par Pierre Dervaux. L'air du Rossignol dans Les Noces de Jeannette, l'opéra de Victor Massé de 1853. À ce moment de l'émission, on pourrait se dire, bien voilà que le 19e siècle signe en effet l'entrée dans l'ère industrielle. Les opéras n'échappent pas à la surproduction et il est donc bien logique que les produits qui sont très bien écoulés ont subi une obsolescence plus ou moins programmée quelques années plus tard. Tel est bien le sort de la plupart des succès lyriques du Second Empire, que de briller plusieurs saisons de suite pour finir par disparaître. Les Noces de Jeannette restent en effet au répertoire de l'opéra comique pendant près d'un siècle, mais un genre de longévité qui transforme un succès en institution jusqu'à ce que l'institution elle-même soit frappée de la dite obsolescence. Toute la question sera de savoir si le goulot est trop serré à la sortie ou s'il faut plutôt regarder l'entonnoir et retenir qu'il est beaucoup trop large à l'entrée. Mais qu'on regarde l'histoire de bas en haut ou de haut en bas, le moins qu'on puisse dire est qu'on a la mémoire sélective. Et qu'à regarder tout ce qui a pu être écrit dans les siècles antérieurs, et même antérieure à l'ère industrielle, on ne joue encore que 2 à 3% de ce qui a pu être produit un siècle avant les Noces de Jeannette, autour de 1760. Des ouvrages lyriques ont remporté de grands succès, qui ont aussi été très vite oubliés. La compositrice Maria Antonio Walpurgis a illuminé les amateurs de musique dans toute l'Europe de son temps avec son opéra Thalestri, Reine des Amazones, pour que dans les années 2020, on ne le donne à entendre jamais qu'à titre d'exemple de succès sans lendemain. La musicologue Florence Launay s'amuse du fait que Thalestri, dont Walpurgis a écrit elle-même le livret, offre une issue heureuse à la guerre des sexes, ainsi qu'une séduisante fluidité de genre, puisque on y trouve le roi de Scythe qui est chanté par une femme travestie en homme qui se déguise en femme pour pouvoir approcher la reine des Amazones dans son entourage quotidien et lui déclarer son amour. L'opéra a été redécouvert en 1998 en Allemagne. Il a été repris très récemment en 2021 par l'Arcale en France et en 2022 au Staatstheater de Nuremberg. Je vous propose d'entendre l'air d'Ameti Dividi interprété par Oleg Bezinskir.

Oleg Bezinski qui interprétait Dame Tidividi, extrait de Thalestrie, reine des Amazones de la compositrice Maria Antonia Walpurgis, une partition qui a connu un très très grand succès au début des années 1760 et qui en effet est partie dans les oubliettes comme on dit. Il est décidément troublant que des artistes qui ont pu être idolâtrés en leur temps soient devenus des noms pratiquement inconnus. Pour revenir au 19e siècle, il y a comme ça un pianiste qui était au moins aussi célèbre que Franz Liszt et qui se retrouve aujourd'hui dans une sorte d'anonymat, Sigismund Thalberg. Dans un livre qu'elle consacre à ce pianiste et compositeur, la musicologue Rosalba Agresta le présente comme une star à l'âge romantique. Elle raconte comment un vedettariat s'est véritablement construit autour de sa figure, pour dire même comme les producteurs de concerts qui l'invitaient cherchaient à en exploiter la notoriété pour un maximum de profit. En 1838, le directeur du Théâtre Royal de Dublin avait pris contact avec Thalberg pour l'inviter à jouer le 2 janvier 38. Thalberg était alors tellement connu que le directeur du théâtre annonçait à la presse qu'il avait réussi à avoir ce grand pianiste pour une seule soirée et qu'il fallait donc venir profiter de ce moment unique. Mais 2 jours plus tard, il annonce à nouveau « J'ai réussi à obtenir une deuxième soirée. Pour ceux qui ne l'ont pas encore entendu, venez, c'est la dernière fois qu'il jouera à Dublin. » Et puis 2 jours plus tard, il y a encore eu une dernière soirée. Stratégie comme ça de réclame, stratégie de création de l'attente, véritablement révélatrice de cette construction du vedettariat au 19e siècle. Voici le rondo du concerto pour piano opus 5 que Sigismund Thalberg composait en 1830, ici interprété au piano par Francesco Nicolosi.

Francesco Nicolosi au piano et Andu Mogrelia à la tête de l'orchestre symphonique Razoumovsky dans le rondo du concerto pour piano opus 5 de Thalberg. Alors Thalberg, même si l'impact de son nom n'est pas arrivé jusqu'au 21e siècle, c'est d'abord un sens du commerce de son nom qui est allé jusqu'à en faire une marque internationalement reconnue au-delà même des salles de concert, puisque quand il est allé aux États-Unis pour une tournée de 2 ans, ses lettres ont été utilisées à des fins publicitaires. Il avait écrit que ses cheveux tournaient au gris, qu'il avait réussi à retrouver sa couleur d'origine grâce à une préparation phénoménale. Eh bien, les fabricants du produit de coloration capillaire en question ont utilisé la lettre de Thalberg pour faire la réclame de leur potion magique. Et puis, après sa tournée de 2 ans aux États-Unis, il rentre en Europe, il décide de s'installer à Naples, de cultiver la vigne. Et là, il n'arrête pas de faire de l'argent avec son nom en appelant son vin Thalberg. Si bien qu'avec le recul, eh bien, on va comme ça trouver des figures dont la grande célébrité ne se replie pas strictement sur le talent musical et sur le mérite artistique. Leur grandeur sociale tient aussi dans une sorte de charisme qui va traverser plusieurs activités, à l'instar par exemple de Henri Hertz, qui a tout fait pour être pianiste virtuose, mais aussi compositeur prolifique, professeur acharné. Il est surtout connu comme facteur de piano renommé, propriétaire avant Pleyel d'une salle de concert des plus courues, dont on peut à l'envi vanter donc le génie industriel ou bien le sens de l'humour ou encore l'habileté. Malgré tout ça, dans un livre où elle le présente comme le mania du piano, Laure Schnapper estime que rarement notoriété si grande chuta de façon aussi spectaculaire. Et alors que Henri Hertz composait son 4e concerto pour piano en 1840, alors qu'il avait 37 ans, Howard Shelley aura été le premier à l'avoir enregistré seulement en 2006, il y a 20 ans, avec l'Orchestre Symphonique de Tasmanie.

Howard Shelley au piano et à la tête de l'Orchestre symphonique de Tasmanie dans l'Andante Cantabile du 4e concerto pour piano que Henry Hertz a composé en 1840 et qui n'a jamais été enregistré avant l'enregistrement qu'on vient d'entendre de 2006. Andy Warhol avait ironisé en parlant du quart d'heure de célébrité, puisque la pop culture fait de la renommée une sorte de produit de consommation, et bien l'injonction à la gloire s'abat sur tout le monde et par suite n'aurait plus de valeur qu'interchangeable, puisqu'il y a de la monnaie sonnante et trébuchante à la clé, il y a des échelles. Si le 19e siècle a fini par produire des stars comme Thalberg ou Hertz, l'historien Antoine Lilti a pu montrer que c'est au 18e siècle qu'a commencé le phénomène de la célébrité, à savoir des individus dont le nom circule au-delà des salons où leurs œuvres peuvent être jouées. Si Thalberg et Hertz étaient donc en effet des stars, si leur réputation respective pouvait être à géométrie variable, certains musiciens ont joui de très belles réputations sans être tout à fait des célébrités. Voilà comment le pianiste Jens Barniek en est venu à consacrer un disque à la musique d'un compositeur qui a pu être comparé à Mozart tout au long de sa jeunesse, un compositeur qu'on décrit tantôt comme pianiste virtuose, comme chef d'orchestre de haut rang, comme professeur reconnu, qui a été une figure importante de la vie musicale. Sa musique a d'abord fait penser à Schumann et Chopin, puis dans ses années de maturité, on l'associe plus facilement à celle de Brahms. C'est là que Jens Barniek s'inscrit en travers de la route de tous ceux qui veulent réduire Friedrich Gernsheim à l'étiquette de Brahms mineur oublié. Et comme les étiquettes ont toujours un bout de vérité en elles, on pourra toujours entendre dans ces sonates de jeunesse effectivement un mélange de fraîcheur, d'assurance, d'indépendance de style qui peuvent faire penser à Brahms. Alors voici le final de la première sonate pour piano de Friedrich Gernsheim, interprétée par Jens Barniek.

Jens Barniak au piano dans le final de la première sonate pour piano de Friedrich Gernsheim, dans la catégorie de ces personnalités influentes qui, sans être des célébrités, laissent tout de même un goût d'injustice à voir leur existence effacée par les histoires de la musique. On pourrait aussi se remémorer d'un autre compositeur allemand né 15 ans avant Gernsheim, j'ai nommé Karl Reinecke. Alors pour parler de Reinecke à la radio, on a l'habitude de retenir quelques jalons d'une vie dédiée à la musique, des premières pièces composées à l'âge de 7 ans, des tournées européenne avec le fameux violoniste Ernst, des admirations mutuelles qu'il développe avec Schumann, Mendelssohn, les soutiens qu'il obtient de Liszt, les cours de piano qu'il donne à sa fille, sa nomination comme directeur de Gewandhaus de Leipzig, où il crée le Requiem allemand de Brahms, ses enseignements à l'université de Leipzig, où il a des étudiants comme Grieg, Janáček ou encore Albéniz, autant de biographèmes qui, par leur cumul, finissent par tous dire la même chose: cet homme était exceptionnel et mérite toute l'attention, même s'il n'en est que très rarement question. Voilà qui ne doit pas nous empêcher d'écouter le scherzo de la troisième symphonie de Reinecke par l'orchestre de la radio de Munich.

C'est Henri Rodales qui dirigeait l'orchestre de la radio de Munich dans ce scherzo de la troisième symphonie de Karl Reinecke, composé en 1874. 1874, c'est l'année où Tchaïkovski composait son premier concerto pour piano qu'il entendait dédier à son ami et mentor Nikolai Rubinstein, qui était alors le directeur du conservatoire de Moscou, qu'il pressentait d'ailleurs pour être le créateur de l'œuvre. Mais tout ne s'est pas passé comme il l'imaginait. Il raconte une scène mémorable dans une lettre à sa mécène Nadezhda von Meck. C'était la veille de Noël 1874, je joue le premier mouvement, pas un mot, pas une observation. À dire vrai, je ne sollicitais pas un verdict sur la valeur de mon concerto, mais un avis sur sa technique pianistique. Or, le silence de Rubinstein était lourd de signification. Comment voulez-vous, mon cher, semblait-il vouloir dire, que je fasse attention à des détails alors que votre musique me répugne dans son ensemble? Je m'armais de patience et jouais la partition jusqu'au bout. Un silence, je me lève. « Eh bien, demandai-je, courtois et calme au début, Rubinstein devint bientôt une sorte de Jupiter tonnant. Mon concerto n'avait aucune valeur, était injouable, deux ou trois pages à la rigueur pouvaient être sauvées. Quant au reste, il fallait le mettre au panier et le refaire d'un bout à l'autre. Je n'y changerai rien, pas une note, répliquai-je, et le ferai graver comme il est. C'est ce que je fis. » Profondément choqué, donc le compositeur Tchaïkovski change la dédicace au profit de Hans von Bülow, grâce à qui ce concerto grandiose a acquis rapidement l'immense réputation qui l'accompagne aujourd'hui. Quant à Nikolai Rubinstein, voilà ce qu'il écrit de plus mémorable pour le piano.

Le pianiste István Horváth Tomás dans cette tarentelle en sol mineur, l'opus 14, est l'œuvre sans doute la plus populaire de Nikolaï Rubinstein. Il mérite certes un peu plus que d'être réduit à son appréciation si défavorable au concerto pour piano de Tchaïkovski, dont il aurait été jusqu'à dire qu'il lui donnait la nausée, pour finalement être forcé de se dédire jusqu'à devenir même un fervent défenseur de l'œuvre et même l'un des meilleurs interprètes de ce concerto. Mais à voir la tombe de Nikolaï Rubinstein au cimetière Novodevitch à Moscou, on se doute que c'était quelqu'un de très important, même si il a beaucoup vécu dans la comparaison de son grand frère Anton Rubinstein, qui le prenait lui-même un peu de haut quand il disait que si Nikolaï s'y était vraiment consacré, il aurait pu être le meilleur pianiste des deux frères, mais sans doute qu'il avait dû lui-même intérioriser un complexe d'infériorité par rapport à son grand frère. Quand on lui demandait pourquoi il n'avait pas composé davantage, il répondait en effet que son frère Anton avait composé suffisamment pour trois. En plus, quand il composait une symphonie, il faut reconnaître, Anton Rubinstein s'y reprenait en effet à plusieurs fois. Voici le scherzo de sa deuxième symphonie, composée en 1851, mais dans sa troisième version de 1880.

Le scherzo de la deuxième symphonie intitulée Océan d'Anton Rubinstein par l'orchestre philharmonique slovaque dirigé par Stephen Gunzenhauser. Pour finir ce numéro d'À la limite consacré au succès sans lendemain, nous allons écouter l'adagio de la première symphonie de la compositrice allemande Emilie Mayer. Issue d'une famille de pharmaciens, Emilie Mayer est orpheline assez jeune. Elle se met vraiment à la composition assez tard, si bien que sa première symphonie composée en 1847 alors qu'elle est dans l'année de ses 35 ans, prend l'allure d'une espèce de démonstration de force. Voici donc le début de son premier mouvement.

0: Léo McFall à la tête de l'Orchestre Philharmonique de la NDR à Hanovre dans les premières minutes de la première symphonie d'Emily Mayer pour terminer ce numéro Dès la limite qui était consacré au succès sans lendemain. 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
6: Nous partons sans attendre vers l'univers du pianiste et compositeur Horace Silver. Le voyage va être passionnant. Première étape, le Cap-Vert. Bienvenue à vous.

une star qui monte sans cesse, la chanteuse Kavita Shah, qui rend hommage à une autre star, Cesaria Evora. La première est américaine, d'ascendance indienne, la deuxième est capverdienne. Avec Kavita Shah, le percussionniste Miroka Paris, pour réaliser ce disque tout neuf paru en 2023 et qui défraye déjà la chronique. Le morceau est intitulé The Cape Verdean Blues, composé en 1965 par notre pianiste et compositeur du jour, Horace Silver, dont le père, John Tavares Silva, est né au Cap-Vert. Comme nous aimons le faire, nous gardons la pièce et changeons d'interprète pour retrouver le groupe Blackout du vibraphoniste Stephen Harris.

Casey Benjamin au saxophone alto a pris le solo avant le maître d'œuvre de cette session, le vibraphoniste Stephen Harris. Il a rassemblé un octet phénoménal pour ce projet capté en 2017. Omar Thomas a arrangé Cape Verdean Blues d'Horace Silver, notre compositeur de ce jour. Pour son quintet, en 1959, Horace Silver compose Come On Home, encore une pièce maîtresse de l'histoire du jazz. Je vous propose de faire d'une pierre deux coups. On va écouter d'abord la version du groupe Lambert Hendrickson Ross, qui cultivait l'art de mettre des paroles sur des improvisations de grands jazzmen. Et droit derrière, on va écouter l'original du quintet d'Horace Silver.

Le quintet d'Horace Silver en 1959. Je vous cite tout le monde parce qu'ils ont tous pris des solos. Blue Mitchell à la trompette, Junior Cook au saxophone ténor, Horace Silver au piano, Gene Taylor à la basse, Louis Hayes à la batterie. Et juste avant, Annie Ross, Dave Lambert et John Hendricks ont chanté les paroles que John Hendricks a écrites et qui vont avec les solos que l'on vient d'entendre. Horace Silver est au centre de notre émission aujourd'hui et nous allons survoler sa carrière phénoménale. Il est né Horace Ward Martin Tavares Silver le 2 septembre 1928 à Norwalk dans le Connecticut. Donc, une maman américaine et un papa capverdien. À partir de là, on peut imaginer simplement le mélange entre les musiques traditionnelles que son papa lui apprend, les chorales où sa maman chantait volontiers, la musique classique au piano pour le jeune Horace et enfin le jazz qui entre dans sa vie grâce à Jimmy Lansford et aussi le fait qu'il a joué le saxophone ténor au lycée. Suivent les emplois réguliers de pianiste de club et tout bascule lorsque Stan Getz joue une fois avec lui dans ce contexte et décide de l'engager pour tourner. Une année plus tard, il part pour New York et s'y installe. À partir de là, il faut faire sobre parce que son CV est impressionnant, comme tous les pionniers de sa carrure. Pour l'essentiel, il a été directeur musical chez les Jazz Messengers d'Art Blakey, avec lequel il a fondé le groupe. Et puis, son quintet, qui va marquer le jazz autant que celui de Miles Davis, et forger ce style intitulé Hard Bop, mais plus tard aussi le Soul Jazz. Dans les années 70, il dissoudra son groupe afin de passer plus de temps avec sa famille et se soucier du cosmos dans lequel on vit par la spiritualité. Entre-temps, la musique continue et en 1954, Horace Silver inaugure avec son quintet sa composition intitulée « Doodlin » qui sera reprise 50 ans plus tard par le groupe vocal Manhattan Transfer.

En 2004, les Manhattan Transfer chantent Doodlin, Dora Silver pour la musique et John Hendrix, mais oui, encore lui, pour les paroles. On garde la même mélodie et les mêmes paroles, bien sûr, pour les confier à la très britannique voix de Georgie Fame.

Et le batteur qui ferme la porte, c'est Louis Hayes. Georgie Fame, un poète britannique parti à New York en 2000, avec une section rythmique idéale, David Hasseltine, Peter Washington, piano et contrebasse, et je viens de le dire, Louis Hayes à la batterie, plus le saxophoniste Bob Malak, qui lui donne la réplique au saxophone ténor. Doodlin, de Horace Silver, qui est au centre de notre émission. Avoir un swing ravageur, autant dans ses compositions que sous ses doigts au clavier, est une des signatures d'Horace Silver. Mais il a aussi composé quelques délicates ballades.

À Paris, en décembre 1994, s'enregistrait un disque majeur de la discographie de Didi Bridgewater, Tribute to Horace Silver, paru chez Verve en 1995 donc. Et dans la série des albums thématiques autour de la musique de Silver, c'est une pièce maîtresse brillante avec ses musiciens d'alors, les frères Belmondo, Lionel au saxophone ténor, Stéphane à la trompette, Thierry Hellier qui est au piano, Hein van de Geyne à la contrebasse, qui a pris le solo, et André Ceccarelli à la batterie. Il arrive parfois que deux mélodies de standard aient le même titre. Horace Silver a composé Lonely Woman, que l'on vient d'écouter, en 1963. Et Ornette Coleman a composé son Lonely Woman en 1959. Deux mélodies, deux compositeurs, pour un seul titre. Ça n'a pas échappé à la bassiste italienne Roberta Brighi, qui a arrangé les deux en une seule pièce.

Lonely Woman, et ses deux mélodies des deux compositeurs Horace Silver et Ornette Coleman en une seule version arrangée par Roberta Brighi à la basse électrique. Avec elle, la chanteuse Giorgia Sallustio. Le disque est consacré aux musiques d'Ornette Coleman, mais c'est bel et bien Horace Silver qui est notre maître d'œuvre aujourd'hui. Dans la voie du standard, nous essayons toujours de trouver des versions vocales des pièces que nous abordons. Mais parfois, il n'y en a pas, ou alors elles ne sont pas à notre portée. Alors pour vous présenter le prochain morceau, et Caro, Horace à l'envers, hein, nous allons passer par la case Quatuor à cordes.

Un quatuor à cordes de luxe, le Turtle Island String Quartet en 1989, puis un quintet de luxe, celui du vibraphoniste Gary Burton en 1996, avec Fred Ash au piano, John Scofield à la guitare, John Patitucci à la basse et Peter Erskine à la batterie. Nous restons dans la formidable machine à groove du compositeur Horace Silver. En 1961, il inaugure un petit blues qui paraît simple comme ça, mais qui vous donne irrésistiblement envie de bouger. Filthy McNasty est son titre, et nous allons passer par le studio de Alan Harris d'abord, puis retrouver les Silver in the Bronx Horn, emmenés par Mitch Franklin.

deux versions de Filthy McNasty d'Ora Silver, celle du chanteur Alan Harris sur un disque qui rend hommage à Eddie Jefferson, puis à l'instant les Silver in the Bronx Horns en 1997. La Norvège recèle plusieurs trésors dans le domaine du jazz. Parmi eux, il y a la chanteuse Karin Krog.

En décembre 2007, à Oslo, Karin Krog enregistrait cette mélodie d'Horace Silver intitulée « Senior Blues » avec le saxophoniste Frode Nimmo pour lui répondre. Cette session, comme d'autres, figure sur un coffret qui contient son travail de 1967 à 2017 et nous vous en parlerons dans pas longtemps. À ce stade de notre programme dans la Voix du Standard et à propos de la musique d'Horace Silver, les fans du pianiste et compositeur vont s'inquiéter de ne pas avoir entendu des merveilles comme Peace ou bien The Preacher ou encore Nika's Dream. Alors je peux vous annoncer qu'il y aura une suite à ce programme, c'est une évidence qui nous fait très plaisir. Entre-temps, nous restons avec Senior Blues, dont le titre dit tellement bien les racines américaines et capverdiennes de notre héros du jour. Et lorsqu'il s'agit de changer d'univers, il y a assez souvent le même extraordinaire troublillon qui est aux manettes. Le britannique vocaliste Jacob Collier a arrangé pour le trompettiste américain Dominic Farinacci.

Et c'est comme ça que nous nous éloignons du trompettiste Dominique Farinacci en compagnie du percussionniste Jamie Haddad, qui permet de driver ce swing particulier quintolettisé, plus une section rythmique de ouf ce jour-là au studio à Cleveland. Citons juste Kristen McBride à la basse et Steve Gadd à la batterie, plus le toujours mirifique Larry Goldings au piano. Pour nous quitter aujourd'hui, nous allons partir à Cologne pour rejoindre le WDR Big Band qui a été enregistré en avril 2021 sous la direction de Mike Mossman qui signe aussi l'arrangement de Senior Blues pour la trompettiste et chanteuse catalane Andrea Motis.

0: Nous prenons congé ici de la trompettiste et chanteuse Andrea Motis en compagnie du WDR Big Band de Cologne, dirigé par Mike Mossman, qui signe aussi les arrangements. Une ultime version de Senior Blues d'Horace Silver. Nous nous retrouverons tout bientôt pour un deuxième chapitre avec ce même compositeur, Soyez aux aguets. La voix du standard se termine, elle était possible grâce à la réalisation de Bastien Meucli que je remercie ici. On se retrouve la semaine prochaine ou, quand vous le désirez, si vous passez par le site web rts.ch/ la voix du standard par exemple, ou alors l'application RTS Play qui vous ouvre, ma foi, les portes de tous nos programmes. A tout bientôt, prenez soin de vous et de vos standards. Merci de nous avoir choisis, je vous souhaite une belle après-midi. Voici le journal de la mi-journée, il est 13h.
1: Bonjour, on connaît l'adversaire de la Suisse pour son 8e de finale de la Coupe du Monde de football. Ce sera la Colombie qui s'est qualifiée hier soir. Un adversaire que la Nati prend très au sérieux, vous entendrez pourquoi. En Iran, les obsèques de l'ayatollah Ali Khamenei ont débuté ce matin. Des millions de musulmans chiites se pressent pour lui rendre un dernier hommage. On entendra le récit de notre correspondant sur place. Dans ce 12-30 également, le regard d'un ancien sur le Tour de France qui commence aujourd'hui en fin d'après-midi. Cette personne arrêté en Valais après le braquage d'une armurerie à Sion la nuit passée et un mémorial pour les victimes de l'incendie de Grand Montana. En deuxième partie de journal, on reviendra sur la course aux billets de concert alors que la saison des festivals bat son plein. Le Plomb.J a analysé ses ruées sur les tickets entre demandes qui explosent et prix qui flambent. La météo avec du soleil, une trentaine de degrés et du vent sur le plateau. Vous avez le menu, bienvenue dans ce 12-30. La Suisse connaît désormais son adversaire pour son 8e de finale de la Coupe du Monde de football. Ce sera donc la Colombie qui a battu le Ghana la nuit passée. Bernardin Lehmann, vous suivez pour nous l'équipe de Suisse. C'est un énorme défi qui attend les joueurs de la Nati.
2: Oui, la Colombie, c'est du solide, du très très solide. Elle a remporté son groupe devant le Portugal. Et la nuit dernière, elle s'est défaite en 16e de finale du Ghana, 1-0. But de Yon Arias au quart d'heure de jeu. La Colombie, c'est d'abord une grande énergie, un engagement de tous les instants. Et puis, c'est une équipe offensivement particulièrement intéressante avec James Rodriguez, l'ancien joueur du Real et du Bayern, Luis Diaz, l'actuel attaquant du Bayern Munich, ou encore Luis Suarez, celui du Sporting de Lisbonne. De quoi inspirer le respect aux Suisses, dont on écoute le défenseur Denis Zakaria.
3: Une équipe très forte, très solide, qui concède peu de goals, très dangereuse offensivement, donc ce sera à nous de faire un très gros match. Être solide comme on l'a été le dernier match, faire un match très sérieux, un match parfait pour passer ce tour, et je pense que si tout est réuni, on pourra passer. Peu importe l'adversaire, nous on se concentre sur nous-mêmes et on essaie de faire la meilleure prestation possible. Après, voilà, c'est sûr qu'on n'a pas joué contre beaucoup d'équipes sud-américaines, mais ça changera pour nous.
2: Face à la Colombie, la Suisse aura l'avantage d'un jour de repos supplémentaire et de ne pas devoir se déplacer. Mais elle sait que la marche sera bien plus haute que face à l'Algérie. Un quart de finale face à l'Argentine ou à l'Égypte vaudra bien un match parfait des Suisses contre la Colombie, des Suisses qui veulent marquer l'histoire. Bernard Alemann, RTS Sport, Vancouver.
1: Le match Suisse-Colombie, ce sera mardi soir à 22h. Une rencontre à suivre sur RTS 1 et RTS 2. Mais avant ce match, il y a bien sûr ceux de ce soir qui vont se dérouler sous une chaleur étouffante. On attend 34 degrés pour la rencontre Canada-Maroc à Houston aux États-Unis, 36 pour France-Paraguay à Philadelphie. Et ça, c'est sans compter le fameux taux d'humidité qui augmente la température ressentie. Des orages pourraient aussi perturber les matchs. Et la chaleur est aussi un enjeu au Tour de France qui commence cet après-midi à Barcelone. Les autorités françaises n'excluent pas d'annuler l'étape de mardi en cas de chaleur extrême. Mais pour aujourd'hui, les cyclistes se concentrent sur la première étape. Ce sera un contre-la-montre par équipe, Joris Repond.
4: Oui, c'est une première depuis 1971 pour lancer la grande boucle. Pendant 3 semaines, le duel entre Tadej Pogacar et Jonas Vingegaard s'annonce passionnant. Dans ce contexte, certains coureurs auront surtout à cœur de se montrer et d'acquérir de l'expérience.
1: Et parmi eux, le jurassien Yanis Voisard.
4: Le coureur de Tudor va découvrir le Tour de France et réaliser un rêve d'enfant. Il pourra compter sur le soutien de son leader Julien Alaphilippe. L'ancien double champion du monde endosse désormais à 34 ans un rôle différent.
5: Apporter mon expérience me tient vraiment à cœur et je m'en rends encore plus compte dans les moments comme ça de voir Yanis qui découvre l'avant-tour où on a toutes les sollicitations, les derniers entraînements. On a partagé aussi 3 semaines de préparation en altitude ensemble avec Yanis. Et oui, c'est son premier tour, j'arrive à percevoir ce qu'il ressent. Oui, c'est la plus grande course du monde et il n'y a que cette course qui fait ressentir ça. Et même si c'est mon 8e tour, de voir que lui, c'est son premier, ça me fait plaisir de pouvoir être là, de savoir que lui aussi compte sur moi pour pouvoir s'appuyer sur des petits conseils, sur des petites choses qui font que bah, on est une équipe, on est là pour s'entraider, souffrir ensemble pour donner le maximum et je pense que ça c'est un bel équilibre.
4: Et le contre-la-montre par équipe débute ce soir à 17h05. Tudor s'élancera en 4e position. Quant aux équipes de Pogacar et Vingegaard, elles partiront vers 18h50.
1: Merci Joris. Une première étape à suivre en images sur RTS. Et en Espagne, toujours l'incendie qui s'est déclaré hier matin près de la Costa Brava a été partiellement maîtrisé. Mais il a déjà réduit en fumée plus de 2200 hectares. C'est l'équivalent de plus de 3000 terrains de football. Ça se passe au nord-est du pays. À ce stade, aucun blessé n'est à déplorer selon les pompiers. En Suisse, en Valais, 7 personnes ont été interpellées après le braquage d'une armurerie à Sion. C'est la 2e fois en 2 semaines que le canton est la cible d'un vol de ce type. Les personnes arrêtées ce matin sont les 5 auteurs présumés et 2 de leurs complices. Un important dispositif de recherche avait été déployé pour les retrouver, comme l'explique Kathleen Pralon-Cornaille, porte-parole de la police cantonale valaisanne.
6: Lorsque la nuit dernière, un peu avant minuit, la police cantonale valaisanne a été alertée de ce vol par effraction commis dans une armurerie, immédiatement on prend des mesures assez importantes. Le dispositif impliquait la police cantonale vaudoise, les polices municipales de Monthey et de Martigny, mais aussi la police régionale des villes du centre, l'Office fédéral de la douane et de la sécurité des frontières, les brigades cynophiles valaisannes et vaudoises, et puis d'importants moyens techniques, notamment des drones et un hélicoptère Super Puma de l'armée doté d'un système de vision nocturne et de détection thermique. L'objectif, c'est vraiment de retrouver au plus vite les auteurs présumés de ce type de vol par effraction, parce que par définition, ils sont en possession d'armes et il faut très rapidement les localiser et les interpeller.
1: Des propos recueillis par Mathilde Salamin. On vous le révélait hier soir, dans le canton de Fribourg, plusieurs organisateurs de girons de jeunesse et d'autres fêtes populaires sont rattrapés par le service des impôts. Le service cantonal des contributions réclame des comptes à plusieurs manifestations organisées ces dernières années car elles n'ont pas rempli leurs obligations fiscales. Mehdi Piquant, on vous retrouve en direct de Fribourg. Comment cette remise à l'ordre a fait réagir au niveau politique ?
7: Alors, giron de jeunesse ou pas, personne ne peut échapper aux impôts. Le principe ne fait débat pour personne, mais c'est la manière qui interroge et qui passe mal chez plusieurs députés fribourgeois. Des courriers envoyés en cascade à des comités bénévoles de fêtes qui ont bouclé leurs comptes depuis des mois, voire des années. Ce n'est pas acceptable pour Gabriel Colli, député UDC au Grand Conseil.
8: C'est totalement inadmissible de renvoyer des courriers 3, 4, 5 ans après les manifestations qui sont souvent financés en grande partie par du sponsoring. Et cet argent sert aussi après, que ce soit pour les clubs sportifs, que ce soit pour les associations, est réinvesti dans des infrastructures et sont aussi souvent donnés sous forme de dons. Donc oui, je pense que le Conseil d'État doit faire preuve de pragmatisme et puis le politique devra s'attaquer à ça.
7: Pragmatisme dans ce dossier et dans l'argent qui est dû, le mot revient dans la bouche de plusieurs élus contactés à la suite de nos révélations. Mais quand des manifestations réalisent 2, 3, 400 000 francs de bénéfices, il est essentiel qu'elles payent des impôts, selon Christian Clément. Question de cohérence pour le chef du groupe Le Centre au Grand Conseil.
9: Quand il y a eu le Covid, l'État est venu en aide aux différentes sociétés et associations qui organisaient des manifestations. Donc à ce titre-là, si l'État vient en aide aux sociétés lorsqu'il y a des difficultés, c'est aussi normal que les sociétés qui font un grand bénéfice puissent contribuer à l'État. Je pense que surtout l'important, c'est maintenant d'aller de l'avant et d'informer pour les prochaines organisations pour que l'information soit claire et que chacun soit au courant de comment ça fonctionne.
7: Mais dans l'immédiat, quel sort réservé aux girons de jeunesse qui n'ont pas payé les impôts qu'ils devaient ces dernières années ? La question s'invitera sans doute dans les discussions du Conseil d'État fribourgeois en début de semaine prochaine.
1: Une affaire que vous suivrez bien sûr. Merci Mehdi Piquant. Et on retourne en Valais où une association vient de se créer pour honorer la mémoire des victimes du drame de Crans-Montana. Elle a été lancée jeudi soir dans une salle bondée de Lens. À l'origine de cette démarche, on retrouve des proches des victimes, des citoyens et des personnalités qui ont un lien avec la station valaisanne. Flore Ducet, cette association pilotera un projet de mémorial dédié à la tragédie.
10: Il est temps d'imaginer un lieu de recueillement digne de ce nom. C'est le message et la mission de cette nouvelle association créée jeudi soir. Son coprésident, Raymond Lauretan.
11: On veut que ce soit une initiative de la société civile, indépendante, neutre, apolitique. C'est beaucoup plus crédible que ce soit la société civile qui prenne cette initiative et qui aille de l'avant.
10: Laetitia Brodard a perdu son fils Arthur la nuit du réveillon. Pour elle, comme pour la vingtaine de familles qu'elle représente, le mémorial devra être à l'image des victimes.
12: Ce qui est important, c'est qu'il représente les victimes, nos enfants qui sont venus des étoiles.
10: Le frère cadet d'Arthur s'est déjà fait son idée.
13: On pourrait mettre des étoiles avec peut-être des prénoms dans les étoiles pour ne pas les oublier, ou continuer à mettre des photos pour garder leurs souvenirs.
10: Reste la question centrale de l'emplacement, Raymond Lauretan.
11: Si on veut faire un lieu de mémoire à court terme, ce serait...

0: Anouk Pernet.
1: En Iran, la foule se presse à Téhéran pour assister aux funérailles d'Ali Khamenei. L'ancien guide suprême a été tué en février dernier par un bombardement israélo-américain. Les obsèques commencent officiellement aujourd'hui. Siavosh Ghazi, vous êtes notre correspondant sur place. Alors comment se déroule cette journée ?
2: Les portes de la grande mosquée de Téhéran, dans le centre de la capitale, ont été ouvertes à 6 heures du matin. Une foule importante était déjà présente sur les lieux. Des gens viennent rendre un dernier hommage à l'ancien guide. Ce soir, il devrait y avoir plus de monde parce qu'il fait très chaud en journée. Ensuite, il y aura les funérailles lundi. La dépouille de l'Ayatollah Ali Khamenei sera emmenée dans la ville sainte de Qom avant d'être envoyée en Irak la journée de mercredi. Et l'enterrement aura lieu donc au mausolée de l'imam Reza dans la ville sainte de Mashhad. Et là, c'est un endroit symbolique très important parce que des millions de musulmans chiites, iraniens, irakiens, mais également du Pakistan, de l'Afghanistan, de l'Inde même, viennent tous les ans en pèlerinage sur ce lieu, donc un lieu très important qui a été choisi par l'ancien guide pour son enterrement.
1: Et est-ce que le nouveau guide suprême iranien, Mojtaba Khamenei, va s'exprimer ?
2: C'est ce que tout le monde attend, parce qu'il doit prononcer la prière funéraire. Est-ce que ça sera à Téhéran ? Est-ce que ça sera à Mashhad ? On évoque aussi la possibilité que la prière funéraire ait lieu dans un lieu secret, en petit comité, pour éviter que le nouveau guide ne soit repéré par les Israéliens, qui ont affirmé qu'il sera donc visé à la première occasion. Donc il peut y avoir cette possibilité qu'il fasse une prière funéraire dans un lieu secret, en petit comité, avec seulement quelques personnes qui seront présentes.
1: Et d'Iran, on part aux États-Unis. On parlait tout à l'heure de la canicule qui perturbe les matchs de football. Eh bien, elle chamboule aussi les festivités du 250e anniversaire de l'indépendance américaine. Plusieurs événements ont été annulés sur la côte Est. À Washington, la grande parade n'aura pas lieu. Alors pour l'heure, le discours de Donald Trump et le feu d'artifice géant sont maintenus, mais avec une question qui est désormais très politique. Est-ce que le public répondra présent ? Depuis une semaine, ces célébrations du 4 juillet peinent à attirer les foules dans la capitale. Le reportage de Michael Pecker.
3: Par une chaleur étouffante, les visiteurs se réfugient sous les tentes, les pavillons des différents États. Tous ne participent pas. Une dizaine a décliné l'invitation, jugeant l'événement trop partisan.
4: Je croyais qu'il y aurait la queue, mais rien. Je suis entré direct sans problème.
3: Michael est là un peu par hasard. En voyage professionnel, il a fait un détour par la foire, par curiosité, dit-il.
4: Je viens d'une petite ville de l'État de New York. On organise chaque année une foire plus grande que ça. C'est très décevant. Pour les 250 ans, on aurait pu faire mieux.
3: Mais tout le monde ne repart pas déçu. Bill et ses deux enfants sortent de la grande roue installée pour l'occasion face à la réplique de l'arc de Trump. Cet arc de triomphe que Donald Trump veut ériger à l'entrée de la capitale, reproduite et exposée pour l'occasion.
5: C'est le 250e anniversaire de l'Amérique. On fête la liberté, l'indépendance, le capitalisme. C'est génial. Voir ces monuments et ressentir cette énergie ici avec des gens qui partagent les mêmes idées que nous, c'est vraiment cool.
3: Make America Great Again, le fameux slogan s'affiche sur les casquettes rouges et les t-shirts. Si ce n'est pas la foule, les soutiens de Trump, eux, ont fait le déplacement. Kyle vient du Maryland.
6: Beaucoup ne sont pas venus à cause de la foule. Je pense qu'ils préfèrent rester à l'écart des masses.
7: De quelle masse parlez-vous ?
6: Je parle de la masse de gens qui va arriver. On sera des masses pour le 4 juillet. Ce sera un carton.
3: Un carton espéré par la Maison-Blanche, mais les conseillers de Donald Trump redoutent une faible affluence. Long discours, feu d'artifice hors normes pour un événement voulu historique. Michael, lui, n'y participera pas.
4: Non, je préférerais largement aller en Suisse.
1: Le reportage de notre correspondant aux États-Unis, Michael Pecker. L'Europe doit agir davantage pour protéger les migrants. Ce sont les mots du pape Léon XIV ce matin. Le pontife est en visite sur la petite île italienne de Lampedusa, un territoire qui est devenu le symbole de la traversée mortelle de la Méditerranée. Une présence saluée par le Haut Commissariat de l'ONU pour les réfugiés qui voit un message clair à une époque où, selon le Haut Commissariat, le débat politique mondial sur la migration se concentre plus sur la dissuasion plutôt que sur la protection des migrants. Et toute autre chose maintenant, cette saison de festival, vous rêvez peut-être de voir Bad Bunny, Céline Dion ou Taylor Swift en concert. Vous n'arrivez peut-être pas à avoir des places pour ces concerts ou pour Paléo non plus. Eh bien, notre podcast, Le Point J, s'est demandé pourquoi l'achat de billets de concert est devenu un enfer.

0: Alors, vous avez eu votre billet pour Céline? Statistiquement, il y avait assez peu de chances, une sur 19 pour être précise. Cette folle course au billet pour aller voir la chanteuse canadienne a mis le monde virtuel sans dessus-dessous. Tant les médias que les internautes semblaient parler que de ça, en bien comme en mal d'ailleurs.
1: C'est très chaud même, avec les fans de Céline Dion dans les starting blocks.
2: Excusez-moi, mais qu'est-ce qui s'est passé entre l'an 2000 et aujourd'hui pour que acheter des places de concert, ça passe d'un moment sympa à un entraînement d'unité d'élite en fait.
3: Donc 9 millions d'inscrits, 400 000 places.
4: Ça va être à la vie à la mort. Et je parle de ma vie et de leur mort.
0: Frustration maximale. Marketing de génie. Pour le grand retour de Céline, des affiches mystérieuses ont d'abord été plantées dans Paris pour faire monter la tension. Ensuite, une annonce de tournée affichée sur la Tour Eiffel, suivie d'un système complexe de billetterie avec tirage au sort pour participer aux préventes. Tout ça juste pour obtenir une place de concert.
2: C'est pas possible que la seule personne qu'on puisse aller voir sans perdre 10 ans de vie en stress, ça soit Kinvé. Je refuse. D'accord ?
0: C'est quoi cet enfer ?
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0: Avec Joël Cachin qui ne va plus acheter son billet le soir même au guichet. Évidemment, c'est de l'histoire ancienne. Aujourd'hui, les billets se réservent des mois à l'avance en redoublant de stratégie ou en mettant le prix. Et la billetterie devient une expérience à part entière, un événement.
6: Oh purée, j'ai arrêté de respirer là pendant 10 secondes. J'ai reçu un mail comme quoi je suis sélectionnée pour la prévente du 9, donc je suis trop contente.
0: À la fin de cet épisode, on entendra Céline, fan de Céline. Ça s'invente pas. Elle nous dira pourquoi elle est prête à tout donner pour aller voir son idole. Mais avant ça, j'ai appelé Françoise Benhamou. Économiste et professeure à Sciences Po Paris, spécialiste des enjeux culturels, elle nous explique pourquoi la billetterie de Céline n'est que la pointe de l'iceberg dans une industrie du live toujours plus exclusive. Bonjour Françoise Benhamou.
7: Bonjour.
0: Depuis quand est-ce que acheter un billet c'est devenu une épreuve en soi ?
7: Alors ça s'est installé progressivement à mesure que l'industrie musicale a été complètement transformée. En fait, si on veut remonter dans le temps, on pourrait remonter au début des années 2000, où les artistes sont impactés, et toute l'industrie d'ailleurs est impactée par le numérique. C'est à l'époque Napster et ses conséquences.
0: Précision, Napster, c'est le premier logiciel qui a permis de télécharger gratuitement et illégalement de la musique sous forme de fichiers MP3.
7: Le piratage, etc., qui font que l'industrie musicale va perdre pratiquement la moitié de son chiffre d'affaires en quelques années. Et les artistes vont commencer à comprendre qu'ils ne vont pas gagner grand-chose via l'industrie. D'une part, les disques ne se vendent plus, et d'autre part, la musique en format numérique se vend très peu cher. Ensuite, il y aura le streaming, mais ça ne suffira pas à compenser. Et donc, ils vont mettre le paquet, si je puis dire, sur les concerts. Ils veulent gagner de l'argent via les concerts. Et ils n'ont de possibilité que de gagner de l'argent que via les concerts.
0: On sait quel pourcentage des artistes parviennent à vraiment à gagner un revenu correct du streaming. On parle de quel type d'artistes ?
7: Alors, ce sont les artistes les plus en vue, hein, les plus écoutés. Il faut pratiquement 1 million de streams pour pouvoir gagner à peu près 10 000 euros. Donc voilà, ce sont des proportions qui font que seuls les artistes les plus connus, ceux qu'on écoute un petit peu en boucle, vont pouvoir tirer leur épingle du jeu. Et les autres, et ceux-là aussi d'ailleurs, vont tous être très très attentifs au fait de pouvoir faire des tournées, de pouvoir être connus, etc. Et c'est ça qui va alimenter la machine, si je puis dire, des concerts tels qu'on les connaît aujourd'hui, c'est-à-dire à la fois une concentration de ce secteur, et puis d'autre part, des salles dans lesquelles les artistes vont se produire et essayer de vendre leurs billets le plus cher possible. Avec une conséquence très forte aussi, c'est une espèce de polarisation en quelque sorte entre ceux pour lesquels ça marche et ceux qui ont beaucoup de difficultés pour gagner de l'argent.
0: Oui, justement, Françoise Benhamou, il y a un paradoxe entre une surabondance d'offres, alors je ne sais pas si c'est aussi le cas en France, mais en Suisse romande, en tout cas, il y a une saturation du marché. Et en même temps, pour certains concerts, c'est extrêmement compliqué de trouver une place.
7: C'est exact. Il y a une suroffre aujourd'hui, avec une offre à la fois festivalière, une offre de salles de concert tout au long de l'année, etc. Et même les festivals, autrefois, c'était plutôt l'été, maintenant il y en a toute l'année. Et c'est un phénomène qui est mondial. Hein. C'est un phénomène qu'on trouve en Europe, mais qu'on va trouver aux États-Unis et dans d'autres pays. Plus vous avez cette surabondance, et en quelque sorte, plus le public va aller vers ce qui est le plus couru. Ça peut paraître effectivement paradoxal. Alors, comment l'expliquer ? Il y a une attractivité, quelque chose qui fait que le bouche à oreille, le « il faut en être, je veux en être de ce concert-là » va prévaloir. Vous allez avoir des lieux qui sont vides ou quasi vides et des lieux qui sont surdemandés, d'où cette inflation des prix.
8: Les prix, justement, parlons-en. Selon un article de la NZZ am Sonntag, le prix d'un billet de concert a augmenté d'environ 25% en 8 ans. C'est bien plus que l'inflation générale observée en Suisse sur la même période. Si on reprend l'exemple de Céline, pour obtenir une place, il faut débourser entre 90 et 300 euros. On peut aussi opter pour un pack VIP, mais là, ça va chercher entre 400 et 800 euros. Alors pourquoi ça coûte si cher ?
7: Alors, il y a plusieurs choses qui expliquent l'inflation des billets. Il y a les coûts proprement dit, hein, c'est-à-dire que les artistes font des concerts qui sont de plus en plus des expériences de consommation, hein, avec énormément de mise en scène, de chorégraphie, etc. Tout ça coûte cher. Il y a les coûts de sécurité qui ont beaucoup augmenté avec toute la période qu'il y a eu, la période des attentats, il y a eu la période du Covid, etc. Et maintenant, les coûts de sécurité sont élevés. Et il y a la demande des artistes proprement dites, hein, qui est celle de gagner leur vie puisqu'ils ne la gagnent pas autrement. Et ces trois éléments conjugués font que les prix augmentent. Il faut ajouter à cela ce que j'évoquais tout à l'heure, c'est-à-dire la concentration, le fait que vous avez peu de très grandes sociétés qui organisent les concerts. La première d'entre elles est américaine, c'est Live Nation, on va la retrouver dans toute l'Europe, avec un chiffre d'affaires extrêmement élevé, de l'ordre de 25 milliards par an, et qui donc vont être très sensibles au fait d'organiser ces méga-concerts. Ils savent qu'il y a une demande pour cela et ils jouent sur cette corde-là.
8: La course aux billets, elle concerne en gros deux types d'événements. Une poignée de festivals qui jouissent de l'effet FOMO, il faut en être. On peut citer Paléo, mais aussi le Montreux Jazz. Et puis, il y a les méga-concerts dont parlait Françoise Benhamou, avec une poignée d'artistes qui concentrent toute l'attention. On pense à Bad Bunny, Adele, Rosalia, Lady Gaga, Ariana Grande, Coldplay et bien sûr, Taylor Swift.
7: Quand il y a eu la grande tournée de Taylor Swift, on a parlé de la Swift Economy, tellement ça produisait d'effets non seulement pour l'artiste elle-même, pour les entrepreneurs qui organisent les tournées, mais aussi toute une économie autour, c'est-à-dire qu'il devenait moins coûteux pour un consommateur américain de venir en Europe, d'acheter un billet d'avion avec un hôtel plutôt qu'aux États-Unis où les prix étaient devenus démentiels. Donc il y a quelque chose d'un peu fou, et ça c'est cette première économie, et plus cette économie-là se développe, plus on va avoir, je dirais, une espèce de contre-économie avec des artistes moins connus et qui vont essayer de s'inscrire dans des festivals, je dirais, beaucoup plus régionaux, beaucoup plus locaux.
8: Ce que j'entends aussi dans ce que vous dites, c'est qu'en fait, la demande n'est plus seulement régionale, elle est internationale. Par exemple, pour Céline Dion, c'est très emblématique, c'est le monde entier qui se bat pour ses dates à Paris.
7: C'est très juste. Et alors, cette mondialisation des goûts musicaux est aussi alimentée par le fait qu'il y a des campagnes de communication qui sont extrêmement faites, très intelligemment faites. On va utiliser la Tour Eiffel, etc. Ce sont d'ailleurs des campagnes très coûteuses. Et ces campagnes vont être relayées sur les réseaux sociaux. Et donc, d'accord, elles sont coûteuses, mais d'un autre côté, sur les réseaux sociaux, ce sont les internautes qui vont les relayer et qui vont faire écho donc à la communication payante via une communication gratuite et totalement internationalisée.
8: Et qu'est-ce que tout ce système dit de notre manière de consommer du live, de notre manière de consommer des concerts ?
7: C'est un point intéressant, ce point-là, parce que finalement, nous sommes souvent, longtemps, devant nos ordinateurs, et l'ordinateur, c'est d'une certaine manière le travail en solitaire. Et finalement, il y a une espèce de contre-feu qui s'est construit et qui fait qu'on veut du live. On veut aussi, communier tous ensemble, retrouver quelque chose qui est une forme de socialisation. On en pense ce qu'on veut, mais c'est vrai que les gens cherchent quelque chose là-dedans et que, dans le fond, il faut respecter cette demande, même si par moments, elle intrigue d'une certaine manière. Pourquoi tout le monde veut voir la même chose en même temps ? Pour participer, dans le fond, à la même fête.
8: Et peut-être dans les aspects un peu plus négatifs, finalement,
9: à qui profite le crime, si je peux le dire comme ça, c'est-à-dire que cette course aux billets, elle sert qui finalement? Elle sert les festivals, les artistes, le public?
7: Alors ça, c'est une question extrêmement importante, parce que le public paye cher. Alors, est-ce qu'il paye en fonction de son consentement à payer et dans le fond, pourquoi pas? Ou est-ce qu'il paye trop cher et ça évince en tous les cas des publics qui ne peuvent pas se permettre de s'offrir cela? Ça, c'est une première question. À qui profite le crime? Je dirais aux artistes les plus connus. Les producteurs ne gagnent pas beaucoup d'argent dans l'affaire. Ce sont plutôt les gros tourneurs. Tout à l'heure, j'évoquais Live Nation. Live Nation a acheté Ticketmaster, qui est la plus grosse boîte qui vend des tickets. Il y a d'ailleurs eu tout un procès pour excès de concentration aux États-Unis, mais il semble qu'il va y avoir un arrangement et que Live Nation va pouvoir garder Ticketmaster. Et là, ce sont eux qui gagnent beaucoup d'argent.
9: Quelles sont les conséquences de cette folle course aux billets? Vous avez évoqué cette sélection finalement sociale du public, mais est-ce qu'il y a d'autres conséquences?
7: Moi, je pense qu'il faut quand même que ça s'arrête. C'est-à-dire que ça va devenir trop cher et trop fou. Et ça crée, quand vous dépensez autant d'argent sur un artiste, évidemment, vous allez ensuite faire des économies de bout de chandelle sur tous les autres artistes. Et donc, c'est quelque chose qui est extrêmement dommageable à terme, quand même, pour la diversité culturelle, pour la qualité aussi des festivals, c'est-à-dire les festivals. Il y a beaucoup de festivals, pas seulement l'été, comme je disais tout à l'heure, et qui sont en concurrence les uns avec les autres et qui sont obligés de jouer plus ou moins le jeu de la montée des cachets. Donc je pense que cette économie est un peu folle, il va falloir qu'à un moment donné, elle se regarde dans la glace et que les choses, je dirais, s'arrêtent ou en tous les cas plafonnent.
9: Qui c'est qui peut faire le premier pas pour réduire peut-être ce phénomène?
7: Pour moi, c'est le consommateur, le moment où il va dire stop, ce qu'il fait souvent.
9: Merci beaucoup Françoise Benhamou.
7: Merci à vous.
9: Et maintenant, il est temps de retrouver Céline, notre Céline, pas Céline. Enfin, vous avez compris.
6: Salut le Point J, moi c'est Céline. Ça fait bientôt 6 ans que j'habite à Paris, mais je suis originaire de Suisse. Il faut savoir que moi aujourd'hui, je suis chanteuse et comédienne. Et quand j'étais enfant, j'ai vraiment énormément saigné ces albums. Je les ai beaucoup, beaucoup écoutés, mais surtout, je les ai beaucoup, beaucoup, beaucoup chantés. Ils faisaient vraiment partie des artistes que j'admirais et qui me donnaient en fait envie aussi de faire ce métier plus tard. Donc il y a vraiment un endroit où c'est un peu un rêve d'enfant, mais d'adulte aussi aujourd'hui, vu que j'en ai fait mon métier, de pouvoir voir cette icône sur scène. Et j'ai une petite anecdote rigolote, c'est que quand ma maman elle était enceinte de moi, elle est allée voir son concert à Genève et j'ai bougé pour la première fois dans son ventre. Et ma maman, elle a dit en rigolant, ah bah, on va l'appeler Céline et elle aimera chanter. Et voilà, donc ça n'a pas loupé.
9: Et juste avant de mettre cet épisode en boîte, j'ai reçu un dernier update de Céline.
6: Après 1h30 de patience et de rebondissement, parce que vraiment j'ai stressé, ça a bugué et tout, bref, j'ai eu trop peur que ça marche pas. Je suis trop heureuse, j'ai mes places, je vais voir Céline Dion.
9: Est-ce que comme moi, cet épisode vous a donné envie d'aller écouter un peu de musique live? Alors, que vous optiez pour les méandres de la billetterie Céline, un festival super couru ou plus intimiste, le plus important, bon concert et à très vite.
10: 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La météo avec du soleil au menu tout ce week-end. Aujourd'hui, il fera maximum 30 degrés en plaine avec une faible bise sur le plateau. Demain, quelques voiles nuageux l'après-midi, maximum 31 degrés avec un vent de nord-ouest parfois modéré sur le plateau. Il faut s'attendre au même type de temps pour les jours suivants avec une augmentation progressive des températures.
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1: Vous aimez la musique vivante? Eh bien, vous êtes au bon endroit. Une dizaine d'extraits de concerts enregistrés dans toute la Suisse romande par les micros d'Espace 2. C'est ce qu'on vous propose tous les après-midi en compagnie de Martin Gers. Avec au menu du jour, la symphonie concertante pour violon et alto de Mozart dans une lecture de Frank-Peter Zimmermann, Antoine Tamestit et Lourciel. Le premier concerto grosso avec piano obligé d'Ernest Bloch par le même OCL et Jonathan Darlington. Le poème symphonique Mort et transfiguration de Richard Strauss par l'OSR et Marek Janowski. La première sonate pour violoncelle et piano de Johannes Brahms servie par Kian Soltani et Aaron Pilsan à Verbier. Un cycle de mélodies avec orchestre de Witold Lutoslavski avec Evelyn Novak et l'OCL dirigé par Simon Young. Et enfin, une sonate pour piano de Carl-Philippe Emmanuel Bach sous les doigts de Sergei Tanin à Erlangen. On commence donc ce voyage avec un ensemble qui va nous servir en quelque sorte de fil rouge tout au long de cet après-midi musical. J'ai nommé l'Orchestre de Chambre de Lausanne, qui ici sera dirigé du violon par Frank-Peter Zimmermann pour donner vie à la symphonie concertante pour violon et alto en mi bémol majeur que Schell 364 de Mozart, avec le concours d'une autre étoile de l'univers des cordes, l'altiste Antoine Tamestit. Une œuvre sur laquelle plane passablement de mystère. Elle voit le jour probablement en 1779 et les spécialistes Brigitte et Jean Massin pensent que Mozart l'aurait destiné au violoniste Ignaz Frenzel et au célèbre orchestre de Mannheim découvert l'année précédente durant son voyage vers Paris.

La symphonie concertante pour violon, alto et orchestre en mi bémol majeur Köchel 364 de Mozart, telle qu'interprétée par Frank-Peter Zimmermann, Antoine Tamestit et les musiciennes et musiciens de l'Orchestre de Chambre de Lausanne, en concert à l'Opéra de Lausanne durant les travaux de rénovation de la salle Métropole. C'était le 23 juin 2015.

Une pavane à quatre extraites des Loups di Musici de Samuel Scheidt, mise en vibration par Giovanni Antonini et ses Giardino Armonico, à l'enseigne d'un concert baptisé La Morte della Ragione, la mort de la raison, présenté le 4 avril 2014 au théâtre de La Chaux-de-Fonds. Sur place pour Espace 2, on pouvait compter sur la présence d'Éric Lavanchier à la régie et de Jean-Claude Renaud à la prise de son. Prochain live de l'après-midi à l'enseigne de votre tournée roman, d'une petite rareté. D'Ernest Bloch, son premier concerto grosso pour orchestre à cordes et piano obligé. Une œuvre composée alors que le musicien genevois réside aux États-Unis, à Cleveland, où il a pris la direction du tout nouvel Institut de musique, où enseigne notamment son compatriote André de Ribeaupierre. On est en 1925. L'œuvre connaîtra ensuite une belle notoriété, puisqu'on la donnera à Genève en 1926, sous la direction d'Ernest Ansermet, à l'Opéra Garnier à Paris la même année, sous le geste de Serge Koussevitzky, et même à Tel Aviv en 1942, avant la création de l'État d'Israël par l'Orchestre Symphonique de Palestine, dirigé par Michael Taube. Pas de sous-texte hébraïque, contrairement à beaucoup de ses œuvres, mais une référence formelle évidente au concerto baroque. Quatre mouvements, prélude, dirgue, dirgue c'est un chant funèbre, pastoral et danse rustique et une fugue pour finale. Nous écoutons Jonathan Darlington et l'Orchestre de Chambre de Lausanne en concert le 24 mars 1996 à la Salle Métropole.

Ernest Bloch et son premier concerto grosso pour orchestre à cordes et piano obligé, une œuvre rare qui nous était offerte ici par Jonathan Darlington et l'Orchestre de Chambre de Lausanne en concert le 24 mars 1996 à la Salle Métropole. On poursuit notre périple avec Genève et son Victoria Hall à la faveur d'un concert anniversaire, celui des 90 ans de l'Orchestre de la Suisse romande, célébré le 30 novembre 2008, au programme notamment, sous la baguette du directeur artistique d'alors, le poème symphonique « Tod und Verklärung »« Mort et transfiguration » de Richard Strauss. C'est, dans l'ordre chronologique, le troisième poème symphonique écrit par le compositeur allemand après Macbeth et Don Juan. Strauss, dont la mère est l'héritière des brasseries Pschorr, vient de s'établir à Munich. Mort et transfiguration est écrit entre 1888 et 1889, alors que le compositeur est âgé de 25 ans. L'argumentaire est signé Alexander Ritter, compositeur oublié et premier violon de l'orchestre de Meiningen, dont le fameux Hans von Bülow était alors le chef. Marié à une nièce de Wagner, Ritter avait entrepris avec succès d'intéresser Strauss au mage de Bayreuth. L'œuvre part cependant d'une idée originale de Strauss. Sur son lit de mort, un malade se remémore sa vie et ses aspirations jamais réalisées avant d'affronter l'ultime instant. Lorsqu'à l'issue d'une lutte, la mort le saisit, ses vœux sont alors exaucés au moment précis où son âme s'élève. La première a lieu au festival d'Eisenach, le 24 juin 1890, sous la direction de Strauss lui-même, qui, comme on le sait, est un excellent chef d'orchestre. Les premières auditions font une grande impression sur le public, mais elles suscitent par contre la colère et l'ironie de nombreux critiques, parmi lesquels le terrible Hans Lick de Vienne, qui avait tant éreinté Bruckner. Hans Lick qui se raillait, je cite, « des vociférations des cuivres sur d'horribles dissonances des cordes ».

Le poème symphonique Tod und Verklärung, Mort et Transfiguration de Richard Strauss, dans une lecture de l'Orchestre de la Suisse romande dirigé par Marek Janowski, le 30 novembre 2008 au Victoria Hall de Genève, soirée des 90 ans de l'OSR. À la régie d'Espace 2, il y avait Yann Nering et Jean-Claude Renaud à la prise de son. Pour suivre, Johannes Brahms et sa première sonate pour violoncelle en mi mineur. Brahms qui dédie deux pages au tandem violoncelle-piano à 20 années de distance. Si la deuxième sonate, opus 99, aura de la peine à trouver sa place dans le cœur des mélomanes, cette première sonate, opus 38, connaît le succès dès sa première audition en 1865 sous l'archet de son dédicataire et inspirateur Josef Gensbacher. La sonorité veloutée du violoncelle se marie idéalement à la voix chaude de Brahms. L'adagio initialement prévu ayant été supprimé de l'épure finale, l'œuvre s'articule exceptionnellement en trois mouvements et reçoit des commentateurs le surnom de sonate pastorale, une étiquette que défend François-René Tranchefort, je cite « Outre leur parfaite simplicité de structure, les trois mouvements offrent chacun la même fraîcheur, la même spontanéité sans emphase de l'inspiration mélodique ». Nous écoutons Kian Soltani et Aaron Pilsan en concert à Verbier le 1er août 2018.

La première sonate pour violoncelle et piano en mi mineur de Johannes Brahms, ciselée par Kian Soltani et Aaron Pilsan en concert à Verbier le 1er août 2018. La régie Espace 2 était pilotée ce soir-là par Yann Nering et les micros par Renaud Millet-Lacombe. De retour en plaine, sur les rives du Léman, on s'installe à la salle Métropole de Lausanne pour y écouter une œuvre plutôt rare signée Witold Lutosławski. Son cycle de mélodies pour soprano et orchestre de chambre, très joliment baptisé « Chante fleurs et chante fables ». Il s'agit d'une des dernières œuvres du compositeur polonais disparu en 1994. Elle voit le jour entre 1989 et 1991. Elle est présentée pour la première fois au public le 8 août 1991 dans le cadre des fameux « Proms » de la BBC. C'est le deuxième cycle de Lutosławski à emprunter des mots au poète surréaliste français Robert Desnos après Les Espaces du Sommeil en 1975. Dans l'ordre, nous entendrons La Belle de Nuit, La Sauterelle, La Véronique, L'Églantine, L'Aubépine et la Glycine, La Tortue, La Rose, L'Alligator, L'Angélique et le Papillon dans un joli va-et-vient entre le monde animal, les insectes et celui des plantes. Nous écoutons la soprano Evelyn Novak et l'orchestre de chambre de Lausanne dirigé par Simone Young en concert Salle Métropole le 31 octobre 2019.

Chante fleurs et chante fables, un cycle de mélodies pour soprano et orchestre signé Witold Lutosławski. Et pour l'interprétation, la soprano Evelyn Novak, qui est l'orchestre de chambre de Lausanne dirigé par Simone Young. En concert Salle Métropole le 31 octobre 2019. À la régie Espace 2, il y avait ce soir-là Elsa Desjardins. Eric Sauji était à la prise de son.

Une sonate pour piano en fa dièse mineur de Carl Philipp Emanuel Bach sous les doigts de Sergueï Tanine en concert à l'église d'Ernen dans le Haut-Valais le 14 juillet 2021 sous la bannière du très joli festival de piano fondé par Gheorghi Szebok et dirigé de main de maître aujourd'hui par Francesco Walter. Yann Nering était à la régie, Eric Sauji à la prise de son. On boucle la boucle de cette tournée romande sur Espace 2 avec un disque extrait de la troisième sonate en fa majeur d'Elisabeth Jacquet de Laguerre, une des rares compositrices françaises de l'époque baroque.

0: Extrait de la troisième sonate en fa majeur d'Elisabeth Jacquet de la Guerre, dans une lecture au disque chez Richard Carr de l'ensemble Les Dominos, alias Blandine Ranou au clavecin, Florence Malgoire au violon, Guido Balestracci à la viole de gambe et Jonathan Rubin au théorbe. 16h dans quelques instants. Vous avez rendez-vous avec Catherine Buzer et son oreille d'abord pour 1h30 de voyage sonore quelque part dans ce monde.
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2: Attention, si vous avez prévu d'aller faire des balades en forêt ou de randonner, de nombreuses régions de Suisse sont toujours en alerte incendie de niveau 4 sur 5. Et avec la vague de chaleur annoncée la semaine prochaine, ce risque d'incendie devrait continuer de s'aggraver. Les cantons d'Argovie, de Zurich, de Lucerne, d'Uri, de Glaris, de Saint-Gall sont particulièrement concernés. Et certaines parties du Valais, dans certaines parties du Valais, le niveau de danger est même maximal. Dans la région du Simplon Nord, de Fuilly et de Montana, une vigilance accrue est de rigueur. Et dans de nombreux cantons, il est interdit de faire du feu. La police cantonale valaisanne a arrêté 7 personnes suite au cambriolage d'une armurerie à Sion. La majeure partie du butin a été récupérée. Les auteurs présumés ont forcé la porte principale de l'établissement peu avant minuit hier. Ils ont ensuite pris la fuite en direction du Bas-Valais à bord d'un véhicule immatriculé en France. Après avoir forcé un barrage de police, ils ont abandonné leur véhicule à Verossa. Toutes les personnes arrêtées sont des ressortissants français âgés de 16 à 31 ans. D'importants moyens avaient été engagés, un hélicoptère avec caméras techniques et drones notamment. En France, de nouveaux rassemblements sont prévus aujourd'hui dans plusieurs villes contre les violences sexuelles. Des mobilisations qui font suite au viol et au meurtre de la petite Liana. Les collectifs et associations de défense des enfants réclament une loi cadre intégrale. Plus de 340 000 personnes ont signé une pétition en ligne pour cette loi. Le gouvernement a d'ores et déjà annoncé des mesures de lutte contre la pédocriminalité. Un projet de loi qui sera examiné le 15 juillet prochain. Mais malgré ces annonces, les associations maintiennent la mobilisation. Elle redoute que le gouvernement ne retienne qu'une partie des dispositions réclamées. Elle demande un plan renforcé, doté de moyens conséquents, évalué à quelque 3 milliards d'euros par an. La Russie affirme avoir abattu des dizaines de drones ukrainiens au-dessus de Saint-Pétersbourg. Un terminal pétrolier aurait été touché ainsi qu'un complexe historique à Peterhof dans la banlieue de Saint-Pétersbourg. Moscou a d'ores et déjà annoncé que ces frappes ne resteront pas sans réponse. En Iran, les funérailles nationales du guide suprême Ali Khamenei ont officiellement commencé aujourd'hui dans un vaste complexe religieux à Téhéran. Des milliers d'Iraniens se sont réunis autour du cercueil de l'ayatollah, tué en février dernier lors de l'offensive américano-israélienne. Les autorités comptent mobiliser des millions de personnes pour d'importantes processions dans les jours à venir. L'objectif du pouvoir est de démontrer l'attachement de la population à la République islamique. En tennis, la numéro 2 mondiale, Elena Rybakina tombe au troisième tour face à la Belge Elise Mertens à Wimbledon. Et puis le Tour de France qui débute dans une heure à Barcelone avec une première étape atypique, un contre-la-montre par équipe. Les 184 coureurs donneront donc leur premier coup de pédale à 17h05 avec plus de 36 degrés annoncés. La météo, le temps sera encore ensoleillé demain avec quelques voiles nuageux l'après-midi. En plaine, il fera de 14 à 31 degrés. Même type de temps toute la semaine avec une augmentation progressive des températures.
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1: L'oreille d'abord, Catherine Buzer.
4: Il y avait Christian Morero à la régie. Ciao, bello!

J'espère que vous n'êtes pas opposé à l'idée de poursuivre notre escapade musicale à Florence. Hier, nous avons fait connaissance avec quelques-unes des personnalités les plus marquantes de la vie artistique et musicale de la capitale toscane. Nous avons visité, en musique bien sûr, la basilique de Santa Croce, traversé le Ponte Vecchio, exploré la Piazza de Michelangelo. Et nous avons terminé notre journée par une visite à la Galerie des Offices pour y contempler les tableaux de Botticelli que Respighi a si bien su évoquer dans son triptyque de Botticelli. Mais il nous reste encore pas mal de choses à découvrir de la vie musicale à Florence, et notamment tout ce qui a trait au monde de l'opéra. Et oui, parce que c'est bien à Florence qu'est né l'opéra tel que nous le connaissons aujourd'hui. Il a vu le jour au XVIe siècle, grâce à un groupe de musiciens et d'intellectuels florentins regroupés sous le nom de la Camerata Fiorentina. Aujourd'hui encore, la musique, et l'opéra en particulier, continuent de jouer un rôle très important dans la vie des Florentins. C'est tout naturellement par l'opéra que je vous propose de commencer notre deuxième journée dans la capitale toscane. Rendez-vous au Théâtre Communal, temple de l'opéra florentin, où se déroule chaque année, durant le mois de mai et le mois de juin, l'un des festivals les plus importants et les plus anciens d'Italie, le Maggio Musicale Fiorentino.

Quelle merveille, ce Nessun Dorma, un extrait du Turandot de Puccini. Andrea Bocelli prêtait sa voix au prince Calaf, accompagné par le chœur et l'orchestre de la communauté valencienne, direction Zubin Mehta. Ce n'est pas un hasard si j'ai choisi cette pièce pour ouvrir cette émission. Zubin Mehta a occupé pendant 30 ans le poste de directeur musical du Festival del Maggio Musicale de Florence. La manifestation se déroule chaque année durant les mois de mai et de juin à l'Opéra de Florence. On va s'arrêter un instant sur l'histoire de cette vénérable institution. Le théâtre communal a d'abord été un théâtre de plein air. Il a été inauguré le 17 mai 1862 sous le nom de Politeama Fiorentino Vittorio Emanuele avec le Lucia di Lammermoor de Gaetano Donizetti. Avec quelques 6000 places, il est rapidement devenu le centre culturel de Florence. Mais un incendie a détruit partiellement son infrastructure. Le théâtre va rouvrir ses portes en 1864 et il acquiert un toit en 1882. L'institution est d'abord privée, mais elle sera rachetée par la ville en 1930 et elle portera désormais le nom de Teatro Comunale. C'est dans ce théâtre que va se tenir le fameux festival, ce qui lui a valu d'être baptisé Teatro del Maggio Musicale Fiorentino. En 2014, l'opéra s'est doté d'un nouveau bâtiment, conçu par l'architecte Paolo Desideri. Il se dresse sur la Piazza Vittorio Gui, à deux pas du Parco di Cascini, le poumon vert de la ville, où je vous disais hier que Tchaïkovski adorait aller se balader. Le nouvel opéra abrite aujourd'hui trois salles qui peuvent fonctionner en même temps. Il y a l'opéra, proprement dit, de 1800 places, la cavea, qui est installée carrément sur le toit du théâtre et qui offre donc une scène à ciel ouvert. Et enfin l'auditorium, qui a été inauguré en décembre dernier et à qui on a donné le nom de salle Zubin Mehta, en hommage au

Magnifique, Kirite Kanawa, qui prêtait ici sa voix à Violetta Valéry dans cette scène tirée du troisième acte de la Traviata de Verdi. Zubin Mehta dirigeait le chœur et l'orchestre del Maggio Musicale Fiorentino. Chœur et orchestre sont en résidence permanente au Teatro del Maggio Musicale de Florence. Zubin Mehta en a été le chef principal de 1985 à 2018. Il a succédé à maestro Riccardo Muti. Aujourd'hui, il est directeur honoraire à vie, ce qui explique pourquoi on a donné son nom à l'une des salles principale du nouveau complexe lyrique qui a été inauguré le 21 décembre 2021 par un concert dirigé par le chef indien lui-même, comme il l'avait fait il y a plus de 10 ans lors de l'ouverture officielle de ce grand complexe. Florence attendait cette scène depuis la Deuxième Guerre mondiale, dit le chef. Personnellement, c'est un rêve que je caressais depuis que j'ai posé pour la première fois le pied dans cette ville en 1962. La salle, dit-il encore, est très chaleureuse, l'acoustique déjà magnifique, mais avec le temps, le bois va se transformer et encore améliorer son acoustique. Le 21 décembre dernier, Zubin Mehta a dirigé dans cette salle la 7e symphonie de Beethoven, une œuvre qu'il aime beaucoup, ainsi que la très belle Messe de Gloria de Puccini, avec en soliste le ténor Benjamin Bernheim et le baryton Mattia Olivieri. Et le lendemain, il a dirigé le même programme, complété par le Tédéum d'Anton Bruckner. Parmi les solistes figurait la mezzo-soprano Marie-Claude Chapuis.

Le mouvement lent, Adagio molto e cantabile, de la 9e symphonie de Beethoven. Zubin Mehta dirigeait l'Orchestre philharmonique de New York. Le maestro indien avait interprété cette symphonie lors de l'inauguration officielle du Théâtre del Maggio Musicale Fiorentino en 2014. Et c'est encore Beethoven qui l'a choisi lors de l'inauguration de la 3e salle du complexe en décembre 2021. Une salle qui porte désormais son nom. Zubin Mehta, vous disais-je, est désormais directeur honoraire à vie du Maggio Musicale. Son successeur, c'est actuellement le maestro italien Daniele Gatti. Quant au Festival del Maggio Musicale Fiorentino, il est placé sous la direction d'Alexandre Pereira. C'est l'un des festivals les plus vieux d'Italie et aussi un des plus importants d'Europe, comparable pour sa notoriété à ceux de Salzbourg et de Bayreuth. Avec un tel complexe lyrique, on ne s'étonnera pas que Florence ait inspiré les compositeurs. Certains d'entre eux ont même choisi de placer l'intrigue de leurs opéras au sein même de la ville. C'est le cas du Gianniskiki de Giacomo Puccini, 3e opéra du cycle, l'appelé Il Trittico, le triptyque. Le livret s'inspire d'une histoire racontée dans la Divine Comédie de Dante, histoire qui se déroule à Florence au XIIIe siècle. Le vieux Boiso Donati vient de mourir, léguant par testament tous ses biens au clergé. Sa famille, affolée, fait appel à Gianniskiki, lequel imagine se substituer au défunt pour dicter au notaire un nouveau testament. Et il en profite pour s'attribuer les biens du disparu. L'air le plus connu de cet opéra est celui que Lauretta chante au moment le plus intense de la partition. « O mio babbino caro ».

Anna Netrebko prêtait sa voix à Lauretta dans cet air célèbre tiré du Dianis Kiki de Puccini. Elle était accompagnée par l'orchestre de chambre Mahler, direction Claudio Abbado. Puccini s'est ici inspiré de la Divine Comédie de Dante, l'un des trois écrivains les plus emblématiques de Florence. Autre opéra qui a vu le jour à Florence, le Macbeth de Verdi. L'œuvre a été représentée pour la première fois le 14 mars 1847 au Teatro della Pergola de Florence. Cet opéra est l'un des plus anciens et des plus riches d'histoire de toute l'Italie. Il existe depuis le XVIIe siècle. Il a été inauguré durant le carnaval de l'année 1657 par un opéra bouffe. C'était à l'origine une simple structure de bois. La construction en pierre n'a été réalisée que vers 1750. C'est dans ce théâtre qu'est né le mélodrame qui est à l'origine de l'opéra. On en parlera tout à l'heure. Mais pour l'instant, je vous propose d'écouter le prélude et le chœur des sorcières qui ouvre le Macbeth de Verdi.

Fabio Biondi à la tête du chœur philharmonique de Podlasi et l'Europa Galante dans les premières pages du Macbeth de Verdi, opéra créé en 1847 au Théâtre della Pergola de Florence. C'est dans ce théâtre, vieux de plus de 350 ans, qu'est né le mélodrame qui est à l'origine de l'opéra. Mais pour comprendre la naissance du genre, il faut nous rendre au domicile du comte Giovanni Bardi. Ce notable de Florence s'était engagé aux côtés du grand-duc Côme Ier de Toscane dans de nombreuses batailles. Mais il est resté célèbre pour avoir été l'hôte, le mécène et la source d'inspiration de nombreux théoriciens de la musique, les compositeurs et les érudits qui composent la fameuse Camerata Fiorentina, qui sera le berceau de l'opéra. La Camerata Fiorentina réunissait des personnalités telles que Giulio Caccini, Pierre Strozzi et Vincenzo Galilei qui échangeaient des idées novatrices à propos de la musique. Leur ambition était de revenir à la pureté de la tragédie antique grecque et par conséquent de concevoir un chant dont les lignes permettent de rendre les paroles claires et compréhensibles, ce qui jusqu'alors était incompatible avec la polyphonie particulièrement sophistiquée de l'époque. C'est ainsi que les érudits de la Camerata Fiorentina vont donner naissance à la monodie accompagnée et peu après à l'opéra, dont la première représentation sera donnée au Palazzo Corsi de Florence. Il s'agit de la Daphné de Jacopo Peri sur un livret d'Ottavio Rinuccini. Tous deux font partie de la Camerata Fiorentina. Cette Daphné est généralement considérée comme le premier opéra de l'histoire. Malheureusement, la musique n'a pas survécu. Il n'en reste que quelques fragments. Le Palazzo Corsi existe toujours. Il se situe au numéro 6 de la Via dei Benci. Il abrite aujourd'hui un musée, le musée Horn, du nom de l'historien d'art et collectionneur britannique qui a habité ce palais au début du XXe siècle. Après la Daphné, Jacopo Peri a composé une Eurydice qui a été représentée le 6 octobre 1600 au Palazzo Pitti.

Non piango e non sospero, suivi du funeste piage, un extrait de l'Eurydice de Jacopo Peri. Nicolas Arten dirigeait l'ensemble Scherzi Musicali. L'Eurydice est avec la Daphné l'un des tout premiers opéras de l'histoire de la musique. Il a été créé à Florence en octobre 1600. Jacopo Peri, vous disais-je, était un des membres de la Camerata Fiorentina, dont la première réunion aurait eu lieu le 13 janvier 1573 au domicile du comte Giovanni Bardi. Parmi les invités se trouvaient également d'importantes personnalités de la ville de Florence, telles que Giulio Caccini, Pietro Strozzi et Vincenzo Galilei, qui font partie de la branche musicale de la Camerata. Quant à la branche littéraire, elle était illustrée par Ottavio Rinuccini, l'auteur du livret de Daphné et de Ridice, mais aussi Giovanni Battista Strozzi. Les membres de la Camerata Fiorentina étaient convaincus que le niveau général de la musique s'était altéré et qu'un retour au style de la Grèce antique pourrait lui restituer sa qualité perdue. Les expériences musicales conduites par la Camerata ont amené l'invention du stile recitativo. Pour eux, la polyphonie et le style contrapuntique gâchaient les affetti, c'est-à-dire les émotions. Bardi, Galilei et Caccini ont tous trois laissé des écrits où ils exposent leurs idées. Bardi a écrit le Discorso, une longue lettre à Giulio Caccini, et Galilei a publié le Dialogue della Musica Antica e delle Moderne. Caccini, quant à lui, a écrit les Nuove Musiche, ou quelques musiques nouvelles. La plus grande innovation de la Camerata ne consiste pas en la création d'un idéal esthétique, mais son mérite est d'avoir ouvert une porte sur la possibilité d'une évolution de la musique dramatique.

Il Rapimento di Cefalo, un opéra de Giulio Caccini sur un livret de Gabriello Cabrera. Cet enlèvement de céphale a été donné 3 jours seulement après l'Eurydice de Péri. Vincent Dumestre dirigeait le poème harmonique. Caccini est sans doute l'un des plus illustres représentants de la camerata fiorentine. Mais on ne saurait parler de cette camerata sans évoquer la personnalité de Vincenzo Galilei, autre membre prestigieux du cénacle florentin et surtout père de l'astronome Galileo Galilei. Vincenzo est né près de Pise vers la fin des années 1520. Luthiste de renom, il est remarqué par le comte Giovanni de Bardi, comte de Vergnaud, qui l'invite à rejoindre les membres de sa camerata. Comme il avait étudié avec l'humaniste florentin Girolamo Mei et le théoricien Giuseppe Zarlino, Vincenzo Galilei va se livrer à son tour à d'intenses réflexions autour de la musique. Il va apporter d'importantes contributions, notamment à l'acoustique et à la théorie de la musique. Avec l'aide de son fils Galileo, il a effectué des recherches, notamment sur les cordes de luth qu'il teste de différents poids. Il va ainsi découvrir que la hauteur d'une note est fonction non seulement de la longueur de la corde, qui vibre ou de la colonne d'air pour un instrument à vent, ce qu'on connaissait depuis l'Antiquité, mais également du carré de la tension de la corde ou de la racine cubique du volume d'air, ce qu'il est le premier à établir. Il est également le premier à pressentir le rapport entre la hauteur d'une note et la fréquence des vibrations. Il va également théoriser à propos de la dissonance que l'on résout par une consonance. Il définit ainsi les règles de ce qu'on va appeler les notes de passage. Ces découvertes sont à la base de l'harmonie universelle d'un certain Marin Mersenne, avec qui il va correspondre et qui défendra plus tard son fils Galileo lors de son procès. Ses écrits théoriques ne l'ont pourtant pas empêché de composer une musique pleine de sensibilité.

Contrapunto primo, une pièce pour luth tirée du dialogo phonimo de Vincenzo Galilei par la Lauten Company, Hans-Werner Appel et Wolfgang Katchner. Quand je vous disais que Vincenzo Galilei compose une musique très sensible, on peut le juger à cette magnifique pièce. Merci d'écouter Space 2. On ne saurait refermer cette promenade musicale à Florence sans aller jeter un œil au célèbre dôme de Santa Maria del Fiori, dont la masse imposante domine la ville, formant avec le baptistère et le campanile d'une extraordinaire marqueterie géométrique de marbre blanc, vert et rose. Symbole de la puissance et de la richesse de Florence, cette cathédrale gothique est l'une des plus grandes églises de la chrétienté. Elle a été baptisée Sainte-Marie de la Fleur pour rappeler que le lys est l'emblème de Florence. J'ai eu toutes les peines du monde à trouver le nom des maîtres de chapelle actifs à la cathédrale, comme si la richesse artistique du lieu avait occulté la pratique musicale qu'on y faisait. J'ai finalement pu mettre un nom sur un de ses maîtres de chapelle, peut-être l'un des plus actifs, en la personne de Francesco Corteccia, un compositeur et organiste né en 1502 à Florence et mort dans cette même ville en 1571. Corteccia est entré au service des Médicis, famille florentine dont la cour était l'une des plus somptueuses en Europe. Elle avait d'ailleurs parfaitement conscience de son statut et de son prestige, comme en témoignent les innombrables créations artistiques qu'elle a inspirées, commandées ou achetées. Corteccia a servi les Médicis pendant la majeure partie de sa vie et il a contribué à créer certains de leurs spectacles les plus élaborés. Ses intermèdes musicaux étaient généralement donnés à l'occasion de mariages. On les jouait entre les actes des pièces de théâtre. Et souvent, ces intermèdes se composaient de groupes de madrigaux en relation avec l'objet de la pièce. Ils étaient alors mis en scène, chantés et faisaient partie d'une action dramatique. Ils peuvent dès lors être considérés comme l'une des formes qui a précédé l'opéra.

Gabriel Garrido, à la tête de l'ensemble du Centre de musique ancienne de Genève, nous faisait découvrir ici quelques intermèdes florentins pour ensemble vocal et instrumental de Francesco Cortesia et de Giovanni Battista Strozzi, un genre qui peut être considéré comme un des précurseurs de l'opéra. Merci d'écouter Espace 2. Nous allons refermer cette escapade florentine avec quelques notes d'un opéra composé 3 siècles plus tard. Il s'agit de la Tragédie florentine d'Alexander von Zemlinsky, dont l'intrigue se déroule à Florence au XVIe siècle. Il raconte l'histoire de Simone et un marchand florentin qui, en rentrant de voyage, retrouve sa femme en charmante compagnie. Il la soupçonne de le tromper. Du coup, il vend une robe à son prétendu amant, le prince Guido Bar, avant de lui offrir tout ce qu'il possède dans sa demeure. « Même ta femme ?» demande Guido. Et Simone laisse les deux amants seuls qui vont aussitôt exprimer leur passion. La suite, elle est racontée en musique.

0: Quelques pages tirées de l'ouverture de la tragédie florentine, opéra d'Alexander von Zemlinsky. Bertrand Billy dirigeait l'orchestre symphonique de l'ORF de Vienne. Ainsi prend fin cette excursion en Italie. Je remercie Christian Morero qui signait la réalisation de cette proposition de Catherine Buzer. 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
2: Salutations, je m'appelle François Lemay et bienvenue aux Créatures de Prométhée.

Cette semaine, à l'émission, aux créatures de Prométhée, à notre thème est souvent adjoint des mots comme idéal, excellence, accomplissement. On l'imagine lisse, achevé, sans défaut, figé dans une forme définitive. On pense maîtrise, aboutissement, sommet. Et pourtant, c'est aussi une tension, une direction, parfois une obsession. Ça peut élever, structurer, donner forme, mais aussi immobiliser, inquiéter, empêcher d'agir. Cette semaine, on parle de la perfection.

La perfection. C'est une quête qui a traversé des millénaires de pensée humaine. Dans la Grèce antique, pour les pythagoriciens, la beauté parfaite consistait en proportions justes et en harmoniques silencieuses entre les parties, comme si l'univers lui-même était une symphonie géométrique. Platon voyait dans la beauté et la perfection une seule et même essence, un idéal unique que chaque œuvre d'art tente de dévoiler. Aristote, quant à lui, voyait dans le cercle la forme la plus belle, la plus accomplie, parce qu'il n'a ni commencement ni fin. Autant de visions qui lient l'esthétique à ce rêve d'excellence absolue. Mais au fil de l'histoire, ce qui était perçu comme une unique forme parfaite se transforme. À la Renaissance, l'idée que chaque artiste puisse atteindre une perfection singulière, propre à son style, remplace l'idée d'un modèle universel. Et pourtant, même quand des penseurs comme Emmanuel Kant remettent en question le rôle de la perfection dans le jugement esthétique, notre désir de ce qui est complet, sans défaut, suprêmement excellent, persiste. Esthétique et perfection se rencontrent là où l'œuvre suscite en nous un élan, une résonance irréductible aux simples mesures objectives. La perfection devient moins une destination atteignable qu'un horizon, un mouvement qui nous pousse à repenser sans cesse la beauté, non pas comme une limite, mais plutôt comme une tension.

Le perfectionnisme philosophique s'enracine profondément dans l'histoire de la pensée occidentale. On y revient à l'Antiquité grecque, hein, parce que l'idée apparaît que l'être humain ne se définit pas uniquement par ce qu'il est, mais par ce qu'il peut devenir. Chez Aristote, la perfection correspond à l'accomplissement d'une forme, à l'actualisation complète d'un potentiel. Vivre bien, c'est alors vivre selon ce qui nous rend pleinement humains. Les stoïciens prolongeront cette intuition en affirmant que l'existence gagne en valeur lorsqu'elle se rapproche d'un idéal de maîtrise, de cohérence et d'harmonie intérieure. Plus tard, à l'époque moderne, cette logique sera reformulée dans le langage du progrès moral et de l'éducation du soi. Dans cette tradition, le perfectionnisme n'est pas une fixation maladive, hein, sur l'absence des défauts. Il désigne plutôt une orientation fondamentale de l'existence, parce qu'il s'agit de cultiver ce qu'il y a de plus élevé en soi. La raison, la sensibilité, l'attention, la capacité à se transformer. Des penseurs modernes verront dans cette quête une tâche singulière et non universelle. La perfection cesse d'être un modèle unique, à imiter par tout le monde. Elle devient une forme à inventer propre à chaque individu. Et c'est ici que le perfectionnisme bascule vers l'esthétique. La vie elle-même devient une matière à travailler, une composition en mouvement. Les choix ne sont plus seulement justes ou injustes. Ils sont plus ou moins accordés, plus ou moins expressifs. Chaque existence dessine un style, une manière d'habiter le monde. L'esthétique du perfectionnisme ne promet pas un état final. Elle valorise le geste, l'effort, la tension vers une forme meilleure. La perfection n'est jamais, jamais atteinte, mais elle agit comme une force de mise en forme, transformant la vie en œuvre ouverte qui est toujours en devenir.

Pour les pythagoriciens, comprendre le monde, c'est pas seulement l'expliquer, c'est l'accorder. Ils posent alors une idée radicale. Les nombres ne décrivent pas la réalité, ils en constituent la structure intime. Le réel est ordre, proportion et rythme, et la beauté apparaît lorsque cet ordre devient sensible. Cette conception transforme profondément l'esthétique. La musique, par exemple, cesse d'être un simple art de l'émotion pour devenir une science des rapports. Un intervalle juste touche l'oreille parce qu'il obéit à une proportion numérique simple. L'émotion esthétique n'est plus un mystère irrationnel, c'est une reconnaissance corporelle de l'harmonie. De la même manière, les formes géométriques séduisent parce qu'elles exposent un équilibre interne, une cohérence visible que l'esprit perçoit presque instinctivement. Le symbole de la tétractis incarne cette vision, hein, une figure simple, mais chargée d'une puissance esthétique et cosmique, où l'unité engendre la multiplicité sans jamais perdre l'ordre. Pour les pythagoriciens, contempler une forme harmonieuse, c'est déjà participer à une forme de sagesse. L'esthétique devient alors une discipline de l'attention. C'est une manière d'éduquer le regard et l'âme. Alors, le pythagorisme nous rappelle que la beauté n'est pas un luxe décoratif. C'est le signe perceptible d'un monde intelligible. L'esthétique n'ajoute rien au réel. Elle en révèle la structure profonde, là où nombre, forme et sensation se rejoignent dans une même expérience d'harmonie.

Je m'appelle François Lemay, nous sommes tous ensemble sur Ici Musique Classique, c'est les créatures de Prométhée. On discute cette semaine de la perfection. D'ailleurs, vous avez des idées de sujets, vous voulez rebondir sur un des thèmes de l'émission, vous le faites avec plaisir, s'il vous plaît, via la bulle conversationnelle ou par courriel, créature au pluriel, @radio-canada.ca. Chaque courriel nous fait profondément plaisir.

Le nombre d'or, qu'on appelle aussi section dorée ou proportion divine, rien de moins, naît très tôt dans l'Antiquité, quand les géomètres grecs puis Euclide explorent cette proportion numérique singulière où le rapport d'un segment à sa plus grande partie est égal au rapport de cette partie au plus petit morceau, ce qui produit un ratio d'environ 1,618. Cette relation va être plus tard célébrée à la Renaissance par des penseurs comme Luca Pacioli, illustré par Léonard de Vinci, qui conjoignirent mathématiques et esthétiques pour faire de cette proportion un idéal de composition. En peinture, ce ratio ne se contente pas d'être une curiosité mathématique parce que ça devient un principe d'organisation visuelle qui est susceptible d'orienter le regard et de produire ce que nous percevons, nous, comme spectateurs, comme harmonie. Les artistes de la Renaissance cherchaient à structurer leurs toiles de manière à ce que les formes, les lignes et les points focaux cadencent l'espace pictural comme une symphonie visuelle en créant un équilibre qui semblait jaillir de l'intérieur même de la composition. Bref, on ne met pas n'importe quoi n'importe où. On dit que Leonardo, justement, Rembrandt ou même Salvador Dali avaient intégré consciemment ou intuitivement, sans le calculer, cette proportion dans leur composition pour intensifier la puissance esthétique de leurs images. On les regarde et ça fonctionne. Ce qui fascine dans l'esthétique du nombre d'or, c'est qu'il traduit une tension entre rigueur structurelle et liberté créatrice. Plutôt qu'une règle stricte, il agit comme un guide interne où l'œil du spectateur reconnaît inconsciemment une forme d'ordre organique. De cette manière, la peinture devient un espace où le ratio ne se voit pas comme une formule froide, calculée, mais se sent comme une respiration de la forme, un battement qui fait vibrer la toile et fait résonner en nous ce que nous appelons la beauté.

Si vous me connaissez personnellement dans la vie, je vous ai probablement déjà tapé sur les nerfs avec cette expression, mais qui est quand même un des moteurs fondamentaux de ma pensée. L'expression « le mieux est l'ennemi du bien », qui veut dire que la recherche effrénée de ce qui serait idéal ou parfait peut empêcher l'accomplissement de ce qui est déjà bon. Alors, c'est une formulation qui est couramment attribuée à Voltaire, philosophe des Lumières, qui, lui, citait un proverbe italien dans son dictionnaire philosophique et dans son poème « La Bégueule », on est au 18e siècle. Dans ses vers, il met Voltaire en garde contre la chimère de l'ultime amélioration, suggérant que vouloir absolument le meilleur peut faire perdre de vue ce qui fonctionne déjà bien. Philosophiquement, cette idée n'est pas seulement un adage pratique, elle résonne avec les anciens enseignements, comme la doctrine du juste milieu d'Aristote, qui invite à éviter les extrêmes. Lorsque la perfection devient l'horizon unique d'un projet ou d'une action, chaque étape déjà accomplie est jugée insuffisante, chaque détail suspecté d'imperfection appelle une retouche, et l'ensemble se retrouve sans fin, entravé par l'exigence de perfection absolue. Et cette dynamique se voit partout, hein, dans la création artistique. Un peintre peut retoucher inlassablement une toile, craignant que chaque touche supplémentaire ne gâche ce qui était déjà harmonieux. Dans la vie professionnelle, une équipe peut passer des semaines sur des révisions microscopiques, tandis que le reste du monde avance avec une version bonne, mais imparfaite. En psychologie, cette tension entre exigence irréaliste et action se traduit souvent par de la procrastination ou une paralysie de l'analyse. On planifie encore et encore sans jamais être capable de décider. Le paradoxe, c'est que la quête de la perfection, pensée comme moteur de progrès, peut devenir une entrave créatrice. L'immobilisme qui en résulte n'est pas l'absence de l'effort, mais l'absence de fin. C'est un combat contre des chimères qui n'existent que dans notre exigence et qui empêche la transformation de l'idée en réalité. Ainsi, accepter le bon, tout en visant l'amélioration, est parfois la seule voie pour que l'action prenne forme et que la vie continue de se déployer puis qu'on finisse par faire quelque chose. Boswell.

Le baroque, c'est un art de la tension, de l'ornementation, de l'émotion maîtrisée. Dans ce contexte, Jean-Sébastien Bach, qui est né en 1685, devient une figure emblématique de cette époque parce qu'il incarne ce désir baroque d'unir rigueur et expressivité, profondeur spirituelle et complexité technique. Son œuvre la plus monumentale, selon plusieurs musicologues, dans le répertoire sacré, est la messe en si mineur, BWV 232, une synthèse de ses plus hautes compétences musicales, composée sur plusieurs décennies et achevée dans les dernières années de sa vie. Ce qui rend cette œuvre presque parfaite, comme je vous disais, le mieux est l'ennemi du bien, d'un point de vue esthétique, bref, tient à sa capacité rare à concilier diversité et unité. La messe en si mineur réunit des mouvements écrits à différentes époques de la carrière de Bach, certains adaptés d'œuvres antérieures, d'autres composés spécialement pour l'achèvement du cycle dans un ensemble qui transcende ces éléments isolés. Elle embrasse des styles variés, du contrepoint strict au style plus galant, du chœur monumental au solo délicat, tout en conservant une cohésion interne exceptionnelle qui guide l'auditeur sans rupture. Philosophiquement, on pourrait dire que ce qui semble parfait ici n'est pas l'absence de tension ou d'effort, mais justement la maîtrise de la tension. La musique baroque veut susciter l'affect, une émotion intensifiée et structurée. Dans cette messe, chaque phrase, chaque transition, chaque contrepoint est pensé pour dialoguer avec le texte sacré, avec l'orchestre et avec le chœur, comme autant de voix dans une grande architecture sonore où l'harmonie est à la fois rigoureuse et profondément expressive. De cette manière, l'esthétique de la messe en si mineur se situe dans cette synthèse entre la pensée structurelle et l'expérience de l'émotion. Ce n'est pas une perfection statique qui est figée dans un idéal abstrait, mais une perfection vivante qui naît du mouvement même de la musique, de ce dialogue continu entre tension et résolution, entre rigueur et aussi sensibilité. C'est ce qui donne à cette œuvre son aura de chef-d'œuvre presque parfait, une musique qui ne se contente pas d'être belle, mais qui fait sentir, dans chaque instant, la profondeur de ce que l'art humain peut accomplir.

Au début du 16e siècle, Léonard de Vinci incarne l'esprit polymathe de la Renaissance italienne. Un temps où les arts et les sciences se rejoignent dans la quête d'une représentation plus vraie que nature. C'est un peintre, c'est un anatomiste, un ingénieur, c'est un penseur. Et Léonard s'attache à comprendre la lumière, la forme, la structure du corps humain et même le mouvement des émotions. Alors, vous comprenez que dans le cadre d'une émission sur la perfection, on ne pouvait pas ne pas parler de la Mona Lisa, peinte probablement entre 1503 et 1506, mais sur laquelle Léonard va travailler là, par touches successives jusqu'à la fin de sa vie. La Mona Lisa est souvent considérée comme l'un des tableaux les plus proches de la perfection parce qu'elle synthétise un nombre étonnant d'innovations esthétiques. Ici, la figure n'est plus un simple portrait rigide. C'est une présence vivante qui s'inscrit dans un paysage qui dialogue avec elle. Léonard emploie la technique du sfumato où les contours se dissolvent dans de subtiles gradations de lumière et d'ombre. Il n'y a pas de ligne dure. Ça rend les formes plus organiques, plus humaines. Ça donne à la célèbre expression de la Joconde cette ambiguïté qui est fascinante, hein, qui semble changer selon l'angle de regard. Mais ce n'est pas seulement la maîtrise technique qui fait du tableau un idéal presque parfait, c'est aussi sa capacité à capturer l'intériorité. Là où les portraits de l'époque

vérifie surtout la position sociale ou l'iconographie religieuse, Léonard peint une femme qui nous regarde, non comme un symbole, mais comme une présence consciente, dont le regard semble nous inviter à rentrer dans cette interrogation silencieuse. Et c'est cette profondeur psychologique, couplée à une science sans précédent de la perspective, de l'anatomie de la lumière, qui confère à l'œuvre cette force unique. Alors au fond, la Mona Lisa proclame que la perfection en art n'est pas une absence de défauts, mais l'accord le plus complet entre observation, pensée et sensibilité. Elle ne réside pas dans la copie fidèle du réel, mais dans la manière dont le réel est transformé en expérience esthétique vivante, où chaque regard découvre quelque chose de nouveau dans un sourire qui ne se laisse jamais totalement saisir. C'est peut-être de cette tension entre maîtrise et mystère que naît l'idée même d'une perfection vivante, tant soit peu qu'on puisse voir la Mona Lisa derrière cette foule immense qui est toujours massée devant elle et qui rend l'expérience tout à fait désagréable, très loin de la perfection.

0: Alors voilà, c'est ce qui conclut cette édition des Créatures de Prométhée, dont le sujet cette semaine, c'était la perfection. Si vous avez d'ailleurs des idées de sujets ou de réflexions que vous aimeriez voir traitées à l'émission, ou pour rebondir sur une de mes réflexions, vous n'hésitez pas à nous écrire via la bulle conversationnelle ou le créature au pluriel @radio-canada.ca. Sur ce, un grand merci de votre attention et surtout de votre écoute.
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3: Bonsoir à toutes et à tous et bienvenue à vous pour cette soirée en direct du concert inaugural du Festival international de musique sacrée de Fribourg. Ce festival qui se déroule du 4 au 12 juillet et que nous suivrons avec RTS Espace 2 jusqu'au bout. Notre studio se trouve dans la cour du Collège Saint-Michel de Fribourg puisque les concerts que nous diffusons et que nous enregistrons sur RTS Espace 2 sont enregistrés dans l'église Saint-Michel. Le Festival de musique sacrée de Fribourg se déroule tous les deux ans, depuis 1986. Une douzaine de concerts sont programmés début juillet en l'église du Collège Saint-Michel de Fribourg. Mais il y a d'autres lieux cette année, je crois, pour vibrer entre passionnés aux sonorités des plus belles pages du répertoire sacré, essentiellement vocal, mais également instrumental. Nous nous en rendrons compte dans une demi-heure avec le concert d'ouverture du festival qui accueille le chœur et l'orchestre Ghislieri, fondé il y a plus de 20 ans par Giulio Prandi. Giulio Prandi qui dirige ce chœur et cet orchestre qui sera en interview avec nous à la fin du concert. Il nous invite à Venise, à la rencontre de deux géants qui ont tour à tour régné sur la musique de la Cité des Doges, Antonio Vivaldi bien sûr et Baldassare Galuppi. Mais durant cette première demi-heure, j'ai le plaisir d'accueillir deux invités. Bonsoir Isabelle Chassot.
4: Bonsoir, merci pour l'invitation.
3: Alors, je vous en prie, parlez bien près du micro parce qu'il y a plein de bruit autour de nous. Pour les auditrices, auditeurs qui ne vous connaîtraient pas, mais c'est impossible, mais je rappelle un petit peu qui vous êtes. Vous avez été conseillère d'État à Fribourg en charge de l'instruction publique, de la culture et du sport. En 2013, vous avez été nommée directrice de l'Office fédéral de la culture, c'est bien juste. Et en septembre 2021, vous avez été élue députée du canton de Fribourg au Conseil des États. Vous êtes présidente de la Fondation romande pour le cinéma également. Donc la culture, vraiment, c'est votre dada. Et vous êtes la présidente du Festival international de musique sacrée de Fribourg. C'est bien ça?
4: C'est quelques-unes des activités que j'ai effectivement à côté de mon activité de politicienne pour le canton de Fribourg. Et c'est des activités auxquelles je suis très attachée. C'est une manière d'abord de redonner ce que j'ai reçu, mais c'est aussi une manière de me nourrir l'âme, le cœur et le corps.
3: Oui, quand on vous entend en parler dans des interviews, on sent vraiment, déjà, je n'ai pas du tout tout cité, il y en a plein d'autres de ces activités, on sent que vous avez besoin toujours de débattre, d'écouter, d'être sollicité, mais aussi de vous recueillir, d'écouter parfois simplement le silence. On va peut-être en parler pendant un petit moment, pas trop longtemps, parce qu'après, vous devrez nous quitter malheureusement. Quant à vous, Luc Thérapon, bonsoir à vous.
5: Bonsoir.
3: Alors, vous avez œuvré au sein de la RTS Espace 2 durant de nombreuses années. Vous avez notamment dirigé la production musicale d'Espace 2 et vous faites partie de la commission artistique du Festival international de musique sacrée de Fribourg
5: depuis les débuts.
3: Depuis tout 86, début. Oui. Donc, c'est à vous que nous devons ces magnifiques programmations tous les deux ans. On en parlera un petit peu plus tard. Bienvenue à vous sur ce plateau radio.
5: Merci, à tout à l'heure.
3: Alors on commence avec vous, Isabelle Chassot. On est dans un lieu assez particulier ici, qui est le lieu du Collège Saint-Martin. Et on était là il y a deux ans. On suit depuis longtemps avec Espace 2 ce festival. Et on se rend compte à quel point le Collège Saint-Martin, c'est quelque chose de très très important. C'est une véritable institution.
4: C'est le Collège Saint-Michel.
3: J'ai dit Saint-Martin.
4: Ça prend parce que c'est l'archange que vous verrez sur le plafond de l'église qui effectivement nous garde et aussi nous encourage. Oui, c'est un lieu particulier. C'est évidemment un lieu qui était créé pour la contre-réforme. Ça a été un très haut lieu intellectuel aussi dès le XVIIe siècle. Et c'est un lieu un peu sur... Nous sommes sur la colline du Belzé. Nous sommes à la fois, si vous voulez, dans la ville, mais un peu à l'extérieur lorsqu'on est sur cette place du collège Saint-Michel. L'église est magnifique. J'espère que ceux qui verront le concert en audiovisuel à la télévision verront à quel point les couleurs qu'a retrouvées la nef du collège sont magnifiques. Et c'est un lieu qui est empreint, je crois, d'abord de spiritualité, qui est empreint aussi de sacré.
3: Mmh. C'est pas là où vous avez étudié, vous, Isabelle Chasseau, vous étiez au collège de Sainte-Croix,
4: et
3: je
4: non,
3: crois.
4: Et non, parce que lorsque j'ai fait le collège, il y avait encore le collège des garçons, qui était le collège Saint-Michel, le collège des filles, qui était le collège Sainte-Croix, et celle qui faisait le commerce allait au collège de Gambart. Donc moi, j'ai fait Sainte-Croix en latin grec, et je ne suis pas passée par le collège Saint-Michel, mais j'ai eu une très bonne formation aussi chez des sœurs, en revanche.
3: Oui, une éducation particulière à Fribourg, axée sur la musique. C'est d'abord là, je crois, que vous avez, vous, été initiée à la musique classique. L'histoire, la petite histoire raconte que autour de vos 16-17 ans, vous avez entendu la musique de Jean-Sébastien Bach. Et ça vous a marqué, ça vous a permis d'avoir envie d'écouter ce répertoire.
4: Bon, tout d'abord pour dire, je ne viens pas d'une famille non plus de musiciens. Quand je chantais au chœur d'école et j'adorais cela, on me demandait de faire semblant de chanter. Je pense qu'aujourd'hui, on ne demande plus ça à des
3: non,
4: élèves.
3: Non, c'est fini ça.
4: Mais effectivement, dans mon éducation et au collège Sainte-Croix en particulier, on avait une éducation musicale très poussée. On nous faisait interpréter les grandes œuvres et connaître aussi les grandes œuvres du répertoire. Et lorsque j'ai entendu Bach, ça a été une forme pour moi un peu de révélation. J'avais l'impression qu'ici, on touche à quelque chose d'essentiel. Et toujours Bach, il faut l'écouter, le réécouter. Et il vous console, mais il vous met parfois aussi en joie. Ses œuvres sont vraiment magnifiques. Je pense qu'après Bach, moi, je sais qu'il ne sera pas d'accord avec moi, probablement Luc, mais après Bach, pour moi, tout a été fait.
3: Tout a été fait. Bon,
5: un psychologue français qui estimait que Bach était le cinquième évangéliste. Et je suis assez d'accord avec cette vision.
3: Très bien. Bon, moi, je ne serais pas d'accord avec vous, puisque... Forcément, mais
4: j'écoute d'autres œuvres du sacré. Et grâce au festival, je tiens à le dire, parce que je fréquente le festival depuis très longtemps, je suis très reconnaissante à Luc et à l'équipe autour de lui d'avoir fondé ce festival. Ça fait très longtemps que j'y participe. Et j'ai découvert aussi la musique sacrée d'ailleurs aussi,
3: oui,
4: d'autres traditions,
3: c'est
4: mais
3: important,
4: aussi contemporaines. Et c'est aussi, je crois, une de nos responsabilités d'enrichir le patrimoine de la musique sacrée avec le concours des commandes et d'autres.
3: C'est un axe qu'on avait déjà repéré il y a deux ans, et il existait peut-être même avant, mais cette année qui est renforcée, on en parlera avec vous un peu plus tard, hein, Luc Thérapon, cette manière de... Ok, il y a des musiques traditionnelles, il y a des musiques sacrées, on a toujours l'impression que ces musiques sacrées sont figées dans le temps, mais ce n'est pas du tout le cas des ensembles et des groupes que vous programmez, puisque c'est même mis réinterprétation de certains répertoires parfois. Hein, on en parlera un petit peu plus tard, vous acquiescez. Isabelle Chasseau, qu'est-ce que ça représente pour vous d'être présidente de ce Festival international de musique sacrée de Fribourg ?
4: D'abord, c'est un bonheur, je tiens à le dire, parce que je suis accompagnée d'une équipe de passionnés, d'une équipe aussi très engagée. Et puis, c'est pour moi aussi une manière peut-être de me rapprocher des artistes,
3: oui,
4: des ensembles, des groupes également. Et puis ça me permet toujours de faire aussi rappeler et faire valoir ce qu'est Fribourg dans sa tradition musicale, dans sa culture aussi, que l'on méconnaît parfois lorsque l'on est, disons, à l'extérieur et qu'on ne connaît pas très bien ce qu'est le pays de Fribourg. Donc lorsqu'on m'a posé la question, j'étais vraiment reconnaissante qu'on me la pose et je n'ai pas hésité à dire oui. Sachant pourtant que j'allais dans des pas qui étaient très importants, puisque avant moi c'était le professeur Tercier qui était très longtemps et qui a aussi magnifiquement assumé cette tâche. Mmh.
3: Je me demandais aussi, juste avant de vous laisser partir, Isabelle Chasseau, je vous ai entendu chez une de mes collègues, vous écoutiez une des suites de Bach pour le violoncelle par Rostropovitch, et l'image qui venait c'était tout de suite la chute du mur de Berlin. Je me demandais si pour vous aussi l'importance de côtoyer des artistes, de voir des artistes, c'est aussi la voix des artistes sur une certaine réalité d'aujourd'hui.
4: Bon, c'est pour moi une des missions essentielles de la culture, c'est celle d'abord de nous interroger sur nous-mêmes, mais de nous interroger aussi sur notre environnement et de nous interroger sur le monde lesquels nous faisons face. Et je ne peux pas m'empêcher, nous aurons un ensemble syrien. Je me réjouis beaucoup de les entendre. Il faut rappeler quelle est leur réalité et que, disons, la musique devrait être synonyme de paix, disons, de partage, d'échange, et que malheureusement, nous vivons un monde de violence actuellement, et c'est un des rôles de la culture aussi, je crois, de nous rapprocher les uns des autres.
3: Mmh. Ben, je vous remercie infiniment d'être passé nous dire bonjour, bonsoir.
4: Je me réjouis beaucoup que la RTS soit notre partenaire pour ce festival, et je tiens à les remercier pour l'effort important qui est fait.
3: On vous retrouve dans quelques minutes dans la salle. Très bien. Nous, on écoute un extrait, un morceau de Grain de la Voix. C'est un ensemble vocal qu'on entendra mardi soir au FIMS, au Festival International de Musique Sacrée de Fribourg. On devient intime maintenant, on peut dire FIMS. Et il nous interprète ici un morceau de Josquin des Prés intitulé « Baisiez-moi ».

0: La musique de Josquin des Prés, interprétée par Grain de la Voix. C'est un disque que je vous recommande, qui s'intitule Josquin the Undead. C'est assez rock'n'roll, la manière de Grain de la Voix d'aborder la musique ancienne est assez rock'n'roll, il faut le dire. Laments, Deploration and Dances of Death. Grain de la Voix qui sera au Festival international de musique sacrée de Fribourg, mardi soir à 20h à l'église Saint-Michel. Nous sommes donc toute cette semaine sur l'esplanade, sur cette colline du Belzé, à deux pas de l'église Saint-Michel, pour vous faire parvenir, auditrices et auditeurs, les concerts du festival. Luc Thérapon, vous êtes avec moi pour parler de cette programmation. Donc nous venons d'entendre Grain de la Voix, et c'était drôle parce qu'il y a deux, trois personnes là qui sont venues, qui ont déjà tout de suite reconnu Grain de la Voix. Grain de la Voix, c'est un peu un pavé dans la mare, vous me disiez, dans la réinterprétation, puisqu'il s'agit maintenant beaucoup de cela, de ces musiques anciennes.
1: En fait, c'est le premier ensemble qui a osé apporter à cette musique, dont on a en fait que le canevas, que les notes principales, a osé ornementer comme on pense que les ensembles procédaient à l'époque. Et cette ornementation, il faut l'inventer, ils ont eu le courage de l'inventer, et ce que vous avez entendu là, c'est un bel exemple. C'est un Josquin qui peut être chanté de manière très très lisse, très très nette, et là il rajoute ces ornements qui donnent une impression que personnellement je trouve saisissante, que d'autres trouvent de mauvais goût, mais c'est un ensemble qui a cette audace là, que oui. Je trouve très remarquable.
0: Mm-hmm. Ouais. Oui, ça place cette musique dans une certaine intemporalité. Il faut c'est drôle comme cette mode de, on va dire, de l'interprétation historiquement, comment on appelle ça, les gens qui ont vraiment replongé dans tout ce qui était dans les sources. On aurait pu penser que voilà, une fois qu'on savait, eh bien l'interprétation n'allait plus bouger. Mais c'est quelque chose qui continue, qui est perpétuel. C'est le cas de ce coro et orchestra Ghislier qu'on va entendre ce soir, où eux n'ont de cesse de re-questionner les documents, les nouvelles découvertes des musicologues pour réinterpréter des répertoires, le répertoire italien, mais pas uniquement, ce soir, donc Galuppi et Vivaldi.
1: Oui, c'est un concert, l'un des concerts populaires du festival, je dirais, avec des œuvres de Vivaldi, enfin le fameux Gloria en ré mineur qui est très connu, et puis peut-être pour certains la découverte de la musique de Galuppi, qui était un compositeur très important à Venise à l'époque. Il a vécu, il fait partie de la génération qui suit celle de Vivaldi, mais c'était certainement à Venise le compositeur le plus prisé de son époque. Oui. Et ça fait maintenant pas mal de temps que ses œuvres sont redécouvertes, mais
0: Je ne suis pas sûre qu'on le connaisse tant que ça, mais sa musique est absolument magnifique. On dit qu'elle va un peu plus vers le style galant, et puis il y a eu ce déclin après de Vivaldi, donc il l'a un petit peu, c'est lui qui a pris le relais en quelque sorte, si j'ai bien compris.
1: Oui, Vivaldi a eu un succès énorme, mais a terminé dans l'oubli total,
0: oui,
1: à Vienne,
0: dramatique,
1: dans des conditions vraiment terribles.
0: Oui.
1: Et Galuppi a été la grande figure qui lui a succédé sans doute à Venise, avec d'autres compositeurs, bien sûr.
0: Donc ça, dans quelques minutes, on sera justement en direct de ce concert-là. On parcourt un tout petit peu ce qui nous attend dans les orchestres, dans les concerts de 20h. Il y aura dimanche Graces, ça c'est à 17h, Graces and Voices, des ensembles féminins, et je crois que ça c'est un des fils rouges de cette édition,
1: oui,
0: du festival.
1: C'est vrai qu'il y a deux magnifiques ensembles féminins,
0: oui,
1: en tout cas. Et Graces and Voices, leur originalité, c'est de mêler le grégorien avec la musique contemporaine d'une manière très subtile, très vivante. On a été vraiment
0: charmé,
1: séduit par cet ensemble. Mmh. C'est demain à 17h.
0: Ouais. Et l'autre ensemble, vous pensez aux Capsburg Girls?
1: Voilà,
0: alors on en entendra un petit peu là, pour allécher les gens, leur dire vraiment qu'il faut venir à ces concerts. Là, elle propose un programme strictement féminin. Si
1: oui,
0: ma mémoire
1: féminin
0: est bonne.
1: Du XVIIe siècle.
0: Voilà, exactement.
1: Avec peut-être la plus grande compositrice de l'histoire de la musique, à mon sens, qui est Barbara Streisand.
0: Oui. On en écoutera quelques extraits un petit peu plus tard. Sinon, Grain de la Voix, on en a parlé. Il y a dimanche aussi quelque chose d'assez intéressant, c'est un Murnau, donc tabou, avec une musique en direct, jouée par Martin Rohrmeier au piano et Ivan Turkaï au violoncelle. Donc ça, c'est quelque chose qu'il pratique.
1: De nouveau, oui, pour nous.
0: Pour vous, oui. Pas pour eux.
1: Non, pas pour eux.
0: Non, c'est ça. C'est ça. Et ça permet aussi des collaborations avec d'autres lieux, parce que ça ne se fera pas à l'église Saint-Michel.
1: Non, c'est au cinéma Corso, qui est devenu un centre culturel assez intéressant à Fribourg depuis quelques années.
0: Oui. Il y aura les Belges de Bar Plus.
1: Oui.
0: Alors là, peut-être quelques... Disons-nous plus. On a l'impression que c'est une revisitation de Bach, une autre manière de l'interpréter.
1: C'est une manière de l'interpréter en très petit effectif.
0: Effectif, oui.
1: Et Bach, bon, ça sera la conclusion du concert. Et il y a un presque contemporain de Bach, un petit cousin, je crois, dont la musique est très étonnante, c'est Johann Christoph Bach. Et puis une cantate de Telemann, oui, on se réjouit beaucoup aussi.
0: Alors, El Gran Teatro del Mundo, ça sera mercredi. Et puis, il y a cet ensemble, la Sportelle, qui va jouer un répertoire du XXe siècle.
1: C'est ça, oui.
0: Répertoire sacré du XXe siècle. Donc la règle, c'est il faut que ce soit de la musique sacrée, mais ça peut vraiment aller dans différentes époques.
1: La règle, c'est la musique sacrée, mais dans un sens qu'on peut très bien élargir. C'est pas lié à la musique liturgique, c'est pas la même chose. Oui. C'est plus large, c'est plus vaste.
0: Oui.
1: C'est comme ça qu'on a une symphonie de Mahler aussi. Lundi.
0: Oui, ça sera lundi, oui. Avec l'orchestre de la Haute École de musique, Vauvallée-Fribourg et l'orchestre de chant de Fribourg.
1: C'est une belle collaboration et on se réjouit aussi, même si c'est une œuvre du grand répertoire, mais qu'on entend très peu ici.
0: Donc, si on a un conseil, avec des jeunes musiciens, si on a un conseil un peu à donner aux auditrices, aux auditeurs, c'est vraiment, il faut venir évidemment à ces concerts de 20h, mais à 17h, il y a des pépites vraiment à découvrir,
1: oui,
0: avec
1: fait.
0: Ces concerts du monde entier. Ça va de la polyphonie corse au mystère des voix bulgares, à ce qu'évoquait Isabelle Chassot, à la musique syrienne, patrimoine musical soufi d'Alep réinterprété, Jawa. Et aussi de la musique du Kyrgyzstan.
1: Mmh.
0: Donc ça, c'est quatre concerts que vous dédiez à ces musiques du monde, qui sont des musiques sacrées, elles aussi, qu'on connaît beaucoup moins. Et c'est toujours à 17h et c'est toujours assez incroyable. Et le fait d'écouter les deux concerts, je trouve, ces musiques européennes et ces musiques du monde, ça crée des liens qui sont tout à fait surprenants.
1: Oui, c'est une belle expérience. Et puis ça nous permet aussi de toucher un public un peu plus large, parce que certaines personnes ne viennent qu'au concert de 17h, mais c'est très bien comme ça.
0: On approfondira ça durant toute cette semaine, mais évoquez quand même un concours de composition de musique sacrée.
1: Alors le concours a été créé en même temps que le festival. La première édition a eu lieu en 1985. Il a été dirigé très longtemps par Turing Brehm, qui est un compositeur qui nous a toujours été très proche. Et c'est maintenant Xavier Dallière qui l'a remplacé. C'est un concours qui a lieu tous les 4 ans.
0: Voilà, il y a aussi évidemment une collaboration.
1: Et c'est l'ensemble Grain de la Voix, je voulais juste le dire en parenthèse, qui va créer l'œuvre du compositeur français,
0: oui,
1: qui a été choisi cette année.
0: Magnifique.
1: À la fin du concert.
0: C'est aussi la commission artistique qui choisit. Comment ça se passe? Ou c'est une autre commission qui choisit,
1: non,
0: le lauréat?
1: Le lauréat est choisi par un jury international qui est présidé par Xavier.
0: D'accord. Un jury international.
1: Oui,
0: d'accord.
1: Oui, oui.
0: D'accord. Et c'est sur partition?
1: C'est sur partition.
0: D'accord.
1: Les jurés reçoivent les partitions quelques mois avant de se rencontrer. Ils ont déjà fait un choix et puis ils se rencontrent pour finaliser le travail.
0: Mmh. Alors, on a un petit peu survolé cette programmation. On va avoir vraiment le temps d'approfondir durant toute cette semaine. Je vous propose de vous laisser aller à l'intérieur de l'église pour vous préparer à écouter ce concert. On va se quitter avec la Nuova Musica, qu'on pourra aussi également entendre durant cette semaine. Là, ils interprètent Purcell, If Music Be the Food of Love. Vous conseillez aussi, évidemment. Il n'y a pas de contre-indication.
1: Sûr. Ils vont donner le premier oratorio composé par Handel lors de son séjour à Rome, qui est aussi le dernier parce qu'il l'a repris à la toute fin de sa vie. Il a fait traduire le livret en anglais. Et c'est donc une œuvre qui jalonne ses débuts et la fin de sa carrière, à laquelle il était très attaché et qui est pleine d'air qu'on retrouvera dans d'autres œuvres par la suite.
0: C'est pour ça que là, Handel est qualifié de musique italienne.
1: Ah oui, mais il a été longtemps compositeur de musique italienne.
0: Voilà, exactement. Merci beaucoup, Luc Thérapon.
1: Mais je vous en prie.
0: Oh, on aura peut-être l'occasion de se recroiser. En tout cas, revenez quand vous voulez sur ce plateau.
1: Merci beaucoup. C'est gentil, merci.

Voilà, nous quittons la nuova musica que l'on pourra entendre au FIMS durant cette semaine pour voilà, nous rendre à l'intérieur de l'église Saint-Michel pour entendre ce coro e orchestra Ghislieri dans ce répertoire Vivaldi et Galuppi. Je vous retrouve dans quelques instants donc à l'intérieur de l'église. Là, il y a quelques discours puisqu'il s'agit évidemment du premier concert, du concert d'ouverture. Il y a la conseillère fédérale Elisabeth Baumschneider qui va dire quelques mots, Isabelle Chassot également. Je vous retrouve dans la salle dans quelques instants et je vous propose en attendant d'écouter justement la musique de Barbara Strozzi dont parlait Luc Thérapon il y a quelques minutes, quelques secondes, interprétée par ces fameuses Capsburg Girls que vous pourrez entendre au FIMS le vendredi 10 juillet. Le morceau s'intitule « Che si può fare ?»

Bonsoir à toutes et à tous. Bienvenue à vous, public de l'église du Collège Saint-Michel de Fribourg, et bienvenue aux auditrices et aux auditeurs de Suisse et d'Italie, puisque ce concert est également diffusé en direct par nos confrères et consoeurs de la RAI. Salutiamo le ascoltrici e gli ascoltatori dall'Italia. Ce concert d'ouverture du FIMS nous emmènera à Venise, à l'époque de son hégémonie culturelle, l'époque d'Antonio Vivaldi au début du XVIIIe. Et pour ce voyage, nous serons guidés par des spécialistes, il Coro e Orchestra Ghislieri, fondé il y a plus de 20 ans par Giulio Prandi, qui n'ont de cesse d'approfondir leurs connaissances et leur maîtrise du répertoire baroque. Ils nous font entendre ce soir la musique de deux géants vénitiens qui ont tour à tour régné sur la musique de la Cité des Doges, Antonio Vivaldi et Baldassare Galuppi, beaucoup moins connu que Vivaldi. Et pourtant, il a à son actif une soixantaine d'opéras, sérieux comme comiques, et une trentaine d'oratorios. Sa carrière s'étale sur plus de 60 ans sans interruption. Il nous emmènera vers le style plus galant, mais pour nous en rendre compte, nous entendrons donc deux de ses œuvres remarquables, le Dixit Dominus et Nisi Dominus. Ce sera pour la première partie de ce concert. Et après la pause, le chœur et l'orchestre Ghislieri nous emporteront dans leur interprétation historiquement informée, avec toute leur fougue, mais aussi leur maîtrise, et il en faut pour interpréter cette musique, dans le concerto pour cordes en ré mineur et le Gloria du maestro Vivaldi. Vous dire qu'avec RTS Espace 2, nous sommes plus qu'heureux, heureuses de couvrir le festival jusqu'à dimanche prochain, une fois encore, à l'écoute de ces programmations toujours exceptionnelles. Je vous laisse entre les bras du Coro e Orchestra Ghislieri, de ses solistes Carlotta Colombo, Marta Redaelli, Marta Fumagalli, Alessandro Ravasio, sous la direction de Giulio Prandi. Je vous demande de les applaudir et vous souhaite un merveilleux concert.

Le Dixit Dominus de Baldassare Galuppi, interprété par le chœur et l'orchestre Ghislieri sous la direction de Giulio Prandi. Nous sommes en direct sur RTS Espace 2 du concert d'ouverture du FIMS, du Festival International de Musique Sacrée de Fribourg, un concert enregistré à l'église Saint-Michel de Fribourg. Il y a un petit changement de plateau. Avant d'entendre le Nisi Dominus, seconde œuvre de Galuppi, le temps pour moi de vous donner quelques informations sur ce compositeur, Baldassare Galuppi. Il est né en 1706 sur l'île de Burano, tout près de Venise. Il apprend le violon avec son père, puis il part étudier à Venise auprès d'Antonio Lotti. Baldassare Galuppi compose des opéras seria pour les théâtres de la Vénétie. Et en 1748, il devient vice-maître de chapelle à la basilique Saint-Marc de Venise. Il deviendra maître de chapelle en 1762. On ne sait pas exactement quand son Dixit Dominus qu'on vient d'entendre a été composé, ni dans quelles circonstances cette œuvre a été écrite. Mais ce qu'on sait, c'est qu'on a peut-être déjà entendu, c'est que dans cette œuvre, on entend les influences du style galant. Pendant qu'il y a encore quelques accordages, vous l'avez peut-être perçu, mais il y a vraiment cette fusion entre ce chœur et cet orchestre Ghislieri. C'est parce qu'ils sont nés ensemble, des ensembles qui dialoguent, s'écoutent, se fondent l'un dans l'autre. Une recherche permanente et un engagement constant pour créer ce son unique et assez particulier. Et de cette complicité profonde naît le son incomparable du chœur et de l'orchestre, créé en 2003 à Pavie par Giulio Prandi, dans le but justement de faire revivre les grandes chapelles musicales de l'Italie du XVIIIe siècle. Et grâce à une approche historiquement éclairée, on en parlait avec Luc Thérapon au tout début de cette émission, et bien cet ensemble met en scène depuis plus de 20 ans sur la scène européenne les chefs-d'œuvre oubliés de grands compositeurs italiens comme Galuppi peut-être, mais aussi des noms tels que Perez, Giomelli, Alessandro Scarlatti et Pergolesi. Donc je vous l'ai dit, tout a commencé il y a plus de 30 ans dans un palais qui abrite l'une des institutions culturelles les plus anciennes et les plus prestigieuses de Pavie. Mais ça, on en parlera avec le chef Giulio Prandi à la fin du concert. Pour l'instant, on écoute la deuxième œuvre, ce Nisi Dominus, puisque les solistes reviennent sur scène, ainsi que le chef. Il y a Carlotta Colombo, Marta Redaeli, Marta Fumagalli, Alessandro Ravasio. Ils sont donc sous la direction de Giulio Prandi. Bonne écoute.

Magnifique interprétation de ce Nisi Dominus de Baltasar et Galuppi, interprété par le chœur et l'orchestre Ghislieri, sous la direction de Giulio Prandi. Ce morceau marque la fin de la première partie de ce concert d'ouverture du Festival international de musique sacrée de Fribourg, un concert diffusé en direct de l'église Saint-Michel de Fribourg. Le jingle de l'Union européenne de radio-télévision, car ce concert est diffusé en direct également par nos confrères et consoeurs de la radio-télévision italienne, la RAI. Vous dire également que ce concert est filmé par la RTS et sera diffusé sur RTS1 le 3 septembre prochain. Et je vous promets que ça vaut le détour. Durant la pause du concert et avant de retrouver la musique de Vivaldi dans une vingtaine de minutes, je vous propose d'entendre un autre ensemble qui sera en concert mercredi au Festival international de musique sacrée de Fribourg. Il porte un nom fantastique, je trouve, El Gran Teatro del Mundo. C'est un ensemble espagnol qui jouera du baroque espagnol, un requiem pour Marie-Thérèse d'Autriche, sous la direction de Julio Caballero. Je vous propose de les entendre dans une sonate pour cordes et basses continues en sol mineur de Georg Muffat. Ça se trouve sur un disque qui met à l'honneur les disciples de Lully en Allemagne. Le disque s'intitule Lully's Followers in Germany. C'est paru en 2021. Sur ce disque, il y a également Telemann ou Johann Caspar Ferdinand Fischer, par exemple. Mais c'est la musique de Muffat que nous écoutons à présent.

L'ensemble El Gran Teatro del Mundo dans une sonate pour cordes et basse continue en sol mineur de Georg Muffat. Cet ensemble qu'on pourra entendre en concert le mercredi 8 juillet à 20h au Festival international de musique sacrée de Fribourg à l'église Saint-Michel. Nous sommes toujours à la pause du concert d'ouverture du festival en plein milieu du concert du chœur et orchestre Ghislieri, du concert du chœur et orchestre Ghislieri sous la direction de Giulio Prandi. Ils nous joueront pour cette seconde partie la musique de Vivaldi avec le concerto pour cordes en ré mineur et puis le Gloria de ce maestro de la musique vénitienne. Et à l'issue de cette seconde partie, le chef Giulio Prandi viendra à notre studio pour nous parler de ce projet magnifique, ce projet Coro et Orchestra Ghislieri qu'il mène depuis plus de 20 ans. Il y a de la recherche, il y a de la pédagogie, il y a la volonté de se renouveler toujours et encore dans ses interprétations historiques. La pause a l'air de se prolonger un tout petit peu. Je vous propose de vous dire déjà que c'est Gilles Ozaman qui est avec moi dans ce studio à quelques pas sur l'esplanade de Fribourg à côté de l'église Saint-Michel. Si vous avez envie de venir nous dire bonjour, n'hésitez pas. Est-ce qu'on écouterait quelques secondes des voix des Capsburg Girls que nous avions déjà écouté auparavant? C'est un nom de groupe pop, je trouve, qui est ce groupe de femmes jouera le vendredi 10 juillet au Festival international de musique sacrée de Fribourg. Je ne sais pas, peut-être que c'est un peu risqué, on peut peut-être en écouter quelques secondes. Voilà, le public, le chef a l'air de rentrer. Non, le concert reprend. Concerto pour cordes en ré mineur de Vivaldi.

L'énergie incroyable de cet orchestre Ghislieri sous la direction de Giulio Prandi. Nous sommes au concert d'ouverture du Festival international de musique sacrée de Fribourg au tout début de cette seconde partie. Donc nous avons entendu ce concerto pour cordes en ré mineur d'Antonio Vivaldi et cette seconde partie va se poursuivre avec le Gloria de Vivaldi, le temps d'un petit changement de plateau, d'amener quelques chaises. Et on se réjouit vraiment de discuter avec Giulio Prandi de toute cette histoire entre ce chœur et cet orchestre qu'il dirige à Pavi, donc depuis plus de 20 ans. On espère que voilà. Je fixe une image, je vous dis ce qui se passe, je fixe une image où les musiciens se raccordent parce que nous avons l'image de la RTS puisque ce concert est filmé et sera diffusé le 3 septembre à la télévision sur notre première chaîne.

Il semble que cela va prendre encore quelques temps, le temps de l'accordage, le temps d'installer les chaises pour faire revenir le chœur, bien sûr. Donc tous ces instruments anciens mettent du temps à s'accorder et on en profite vraiment amplement parce que la justesse de cet ensemble est absolument

impressionnante. Quelle chance nous avons d'écouter cet ensemble en concert d'ouverture, en premier concert du Festival international de musique sacrée de Fribourg. Voilà, le chœur fait son entrée sur la scène de l'église Saint-Michel pour interpréter ce Gloria de Vivaldi.

Nous attendons simplement que le chef refasse son entrée. Il fait chaud dans cette église. Les solistes rentrent. Et enfin, le chef.

Le Gloria RV589, le plus connu d'Antonio Vivaldi par le Coro e Orchestra Ghislieri, sous la direction de Giulio Prandi. Vous avez entendu ce soir des solistes remarquables, les sopranos Carlotta Colombo et Marta Redaeli, l'alto, quel alto, Marta Fumagalli, et la basse profonde Alessandro Ravasio, tous sous la direction de Giulio Prandi. Il s'agissait du concert d'ouverture du Festival international de musique sacrée de Fribourg qui se déroule jusqu'au 12 juillet. Ce concert a été enregistré par notre production musicale avec Yann Nering et Renaud Millet-Lacombe à l'église Saint-Michel de Fribourg. Et le public de l'église Saint-Michel en liesse avec des applaudissements vraiment très très fournis. Il faut dire que ce concert était absolument remarquable. Quelle ouverture vraiment prometteuse pour la suite de ce festival. Nous aurons l'occasion d'entendre d'autres ensembles absolument magnifiques. Ceci jusqu'au 12 juillet. On a parlé de Grain de la Voix, on a parlé de El Gran Teatro del Mundo. Il y a énormément de choses à venir voir, des musiques du monde. Nous en reparlerons, nous serons en direct à nouveau lundi et jusqu'à dimanche. Normalement, le chef Giulio Prandi devrait venir nous retrouver à ce studio dans quelques minutes. Mais là, les solistes saluent les uns après les autres et sont vraiment fort bien accueilli par le public. Je vous laisse déguster encore ces applaudissements.

C'est l'alto Marta Fumagalli qui suscite vraiment de grandes réactions du public. À raison, je trouve. Elle nous a vraiment pris aux tripes. Je vous rappelle que le 3 septembre, ce concert sera diffusé à la télévision puisqu'il a été filmé sur notre première chaîne.

0: Alors, l'orchestre se rassoit, le public n'a pas l'air de vouloir les laisser sortir et on les comprend. Peut-être qu'il y aura un bis, je ne sais pas. Il se relève. Non, le chef fait encore saluer le chœur et l'orchestre. Juste quelques mots pour vous dire que ce concert filmé vaut vraiment le détour. Nous en avons eu un aperçu puisque nous pouvions voir depuis notre régie le résultat de ces caméras. Et c'est vraiment formidable de pouvoir voir tous ces solistes, ce chœur et cet orchestre jouer. Ça rajoute encore à l'énergie. Et donc, je pense que même si vous avez entendu le concert à la radio, ça vaudra la peine d'être au rendez-vous le 3 septembre pour savourer ce concert. On dirait que les solistes sortent. Et il y a un bis. Je vois le chef qui fait le signe à l'orchestre. Il a fait le signe, un numéro 1 avec son pouce. Peut-être le premier mouvement du Vivaldi, du concerto pour cordes en ré mineur. J'essaye de deviner.
1: Merci très sincèrement pour cet accueil. J'ai vécu en Suisse quand j'étais petit à Genève, mais c'est ma première fois en Suisse en tant que chef. Donc c'est une grande joie pour moi. Et de vous présenter avec mon ensemble les deux géants vénitiens, Vivaldi et Galuppi. Vivaldi, connu un peu par hasard, grâce aux recherches du début 20e, il était oublié. Et Galuppi, très connu au 18e et oublié par hasard. Parce que, l'être une star, c'est une question de chance et de parcours dans la vie, dans l'histoire. Mais Galuppi était un des grands musiciens du 18e siècle, un des opéristes les plus payés d'Europe. Et c'est une mesure, ça aussi. Il était demandé partout. Et à Venise, le maître de chapelle de San Marco. Alors, quelqu'un de très, très réputé. Et ce Dixit Dominus, c'était 2009. On cherchait dans les manuscrits de la bibliothèque, Marciana à Venise, beaucoup de musique pour tous les jours, beaucoup de musique de Galuppi et d'autres, qui était très bien, mais que très bien. Et après, on a ouvert ça, avec une collègue de chœur qui est là, qui chante, et on s'est immédiatement rendu compte que ça, c'était différent, le Dixit Dominus. Et après, le Dixit Dominus, avec Albert, on a découvert autre part, dans d'autres boîtes, dans une autre bibliothèque. C'était comme ça que ça se passait. Maintenant, on a Internet, on peut chercher, c'est tout digitalisé, mais une fois, il fallait y aller, photographier, étudier. Et alors, on vous laisse avec notre très aimé Dixit Dominus de Galuppi, le tout début du concert, qui est un peu comme une peinture de Tiepolo, avec ce ciel vénitien qui s'ouvre pour la parole de Dieu, mais mis en musique. Merci beaucoup. Bonne soirée.

C'était un extrait donc du Dixit Dominus de Galou, puis dont nous a parlé Giulio Prandi. Il en parle tellement bien, on se réjouit de l'accueillir dans ce studio dans quelques minutes. Un dernier cadeau que nous a fait ce coro et orchestra Ghislieri à la fin de ce concert donc consacré à la musique de Galuppi et de Vivaldi, le concert d'ouverture du Festival international de musique sacrée de Fribourg. En attendant que Giulio Prandi nous rejoigne, il doit reprendre son souffle, j'imagine. Je vous propose d'entendre le chœur Ghislieri dans un tout autre répertoire. Ils sont aussi sous la direction de Giulio Prandi. C'est dans la musique de Rossini. Vous dire que le public est debout. Le public acclame cet orchestre. C'est pas sûr qu'il laisse partir Giulio Prandi, qu'il arrive à nous rejoindre dans ce studio. Il va falloir qu'on aille le sauver du public. Un public vraiment venu extrêmement nombreux, comme toujours au film, s'il faut bien le dire. Tout le monde est debout, tout le monde les acclame. Il faut dire que ce concert était particulièrement euphorisant. Donc je vous disais que nous allons les entendre dans un autre répertoire. Il s'agit de Rossini, la petite messe solennelle. Une œuvre absolument merveilleuse. Et dans cette œuvre merveilleuse, il y a un air presque tout aussi merveilleux que l'œuvre, encore plus merveilleux. Il s'agit de l'Agnus Dei. On l'écoute et on verra s'il arrive jusqu'à nous, Giulio Prandi.

0: la News Day de la petite messe solennelle de Rossini pour vous accueillir, Dieu lo prandi. On est déjà parti sur autre chose, on a quitté Vivaldi, mais non, mais on y revient avec vous. Vous me parliez déjà des similitudes entre Vivaldi et Rossini. Redites-moi, qui est cette chanteuse formidable qu'on a entendue juste là, maintenant, dans ce Rossini?
1: Dans le Rossini, c'était José Maria Lo Monaco, d'une excellente chanteuse italienne avec une sensibilité formidable, avec laquelle j'ai fait maintes fois la petite messe solennelle, et bien sûr je lui ai demandé de l'enregistrer avec nous.
0: Alors, ce disque qu'on vient d'entendre a été primé en 2022, comme beaucoup des enregistrements. Et vous me racontiez que, pendant qu'on écoutait, à peine sorti de scène, que vous l'aviez dirigé et joué maintes fois. Et tout d'un coup, quand il y a eu le Covid, vous avez dit, ben voilà, c'est l'occasion de l'enregistrer.
1: Oui, c'est ça, parce que en fait, j'ai toujours aimé la petite messe solennelle. J'ai attendu l'édition critique parce qu'il y a des grands problèmes d'édition. Parce que finalement, l'édition critique parue par la Fondation Rossini finalement nous a donné un mot définitif sur comment jouer ça, parce que c'est très compliqué la composition. Il y a beaucoup de versions, etc. Bien sûr, dès qu'on a eu ça, on s'est dit qu'il faut l'enregistrer, mais il faut avoir les bons instruments. Mm-hmm. Alors enfin, on a trouvé deux excellents claviers historiques, un Erard et un Pleyel, auprès d'un collectionniste, on dit ça.
0: Oui, un collectionneur. Un
1: collectionneur, ouais. À Verbania, en Italie. On a trouvé un harmonium des bains qui marchait très bien, mais on ne trouvait pas les dates, parce que je voulais, avec mon cœur, des musiciens formidables pour faire ça, parce que la première exécution de la petite messe solennelle de Rossini à Paris, il y avait vraiment le mieux des chanteurs et des interprètes parisiens de l'époque, mais on n'avait jamais l'agenda pour le faire. Et voilà que le Covid arrive, et en fin 2020, on se dit, ben, on peut faire rien, mais il paraît que si on prend des tests, on peut enregistrer. Et donc, j'ai appelé Sandrine Pio, José Lo Monaco, Christian Sen, Edgardo Rocha, de grands spécialistes rossiniens, Francesco Curti, qui a joué le premier piano, Cristiano Gaudio, Daniel Pereira, et on s'est dit, bon, on est libre. Donc, on a enregistré la petite messe solennelle à Padova, en prenant des tests tous les jours. C'était
0: ouais, contraignant, mais je me rappelle, une belle aventure.
1: Bah, je me rappelle un peu cette... On était contents, on était un petit peu préoccupés. Qu'est-ce qu'on fait si quelqu'un tombe malade? Mais on n'est pas tombé malade, en fait. On était très...
0: protégés par, oui, par la musique de Rossini.
1: Et c'était une expérience incroyable, oui, c'est ça. Mm. J'ai beaucoup aimé ce disque.
0: On va revenir quand même sur le concert de ce soir. On a eu la chance de pouvoir vous voir sur l'écran juste derrière nous et d'avoir le son des micros de notre production musicale. Et on vous voyait mais vivre chaque instant, suspendre quand il faut, mais de temps en temps vraiment laisser les choses

0: finalement, l'année passée, je suis revenu à Genève et j'ai vu ma maison, mon école, etc. C'était très, très, très beau pour moi. Et aujourd'hui, c'était ma première fois. J'ai beaucoup dirigé depuis 20 ans dans des grandes salles en Europe, etc. Mais jamais en Suisse. Donc, pour moi, c'était très spécial. En plus, en Suisse française. Donc, pour moi, c'était très spécial. Et quand même, oui, je cherche ce son parce qu'en fait, les chapelles, en 18e siècle, on les appelait chœurs. Ce n'est pas chœur, orchestre, ce n'était qu'une chapelle. Mm-hmm. Il y a les musiciens qui chantaient et les musiciens qui jouaient. Mm-hmm. Donc il ne faut pas avoir deux ensembles qui jouent ensemble, c'est un seul ensemble. Et les voix doivent se parler, les instruments doivent dialoguer avec les voix, donc c'est un seul ensemble de musiciens. Et on est là depuis 23 ans maintenant, et il y en a qui étaient là pour la première répétition.
1: Ah, donc,
0: et on a beaucoup de jeunes, parce que bien sûr, on a beaucoup de générations.
1: Oui, vous les avez pris très très très jeunes, alors ils ont commencé à 6 ans.
0: on avait 20 ans, les plus jeunes de l'ensemble, on avait 22 ans, 23 ans, moi-même. Mais déjà avec les autres qui avaient plus d'expérience, qui nous ont aidés à nous développer. Donc c'était toujours un rencontre de générations, et c'est encore un rencontre de générations. Mmh, parce que maintenant que toute notre première génération est établie, on est tous des musiciens très établis dans le marché, même dans le chœur, notre chœur, ils sont presque tous solistes dans tous les autres ensembles. En fait, par exemple, il y en avait qui me disaient « Ah, j'étais là avec Soxuministe il y a 2 ans à faire les vêpres. » Voilà, donc c'est des chanteurs et des instrumentistes très établis. Maintenant, on accueille la nouvelle génération de jeunes parce qu'il y en a de super en Italie. Et donc, c'est un ensemble qui a un dialogue de génération et un dialogue de voix et d'instruments. Mmh. Et avec un esprit ouvert et vraiment de confiance, ce qui est très important. Vous disiez que je laisse faire les choses, c'est parce qu'il faut avoir confiance de ces musiciens. Il faut laisser que la musique trouve sa voix dans notre sensibilité qu'on a nourrie ensemble depuis longtemps.
1: Mmh. Et on sentait, il y a eu une ou deux fois où il y avait des suspensions juste un peu plus longues qu'on aurait pensé. Et ça, c'est possible justement parce qu'il y a cette confiance et qu'ils vous suivent et que vous avez senti aussi que c'était le moment de faire
0: Exactement.
1: Ces suspensions-là.
0: Parce que c'est différent tous les soirs. Par exemple, ce soir-là, quelque chose s'est passé dans le Domine Deus chanté. Marta Fumagalli est une chanteuse qui a une subtilité dans les mots du sacré, qui a quelque chose de formidable. Et ce soir-ci, quelque chose s'est passé. Cette demande de pardon, Miserere Agnus Dei, elle est devenue de plus en plus transparente vers le silence, mais avec ce cri Agnus Dei à un moment donné. C'est-à-dire, nous, on essaye d'étudier beaucoup, on fait ça depuis 20 ans, voilà. On essaye d'étudier beaucoup notre musique, mais après, on se laisse guider par ce qui se passe dans toutes les soirées. Mm-hmm. Et donc, tous les soirs, c'est différent. Et ce soir-là, on s'est aperçu en fait, que cette demande de pardon devenait de plus en plus vers le silence, suspendu. On a beaucoup aimé ça. Il y en avait 2 ou 3 qui presque pleuré en chantant. C'était très beau.
1: Ouais, très, très émouvant, en tout cas. On a eu beaucoup. Oui. On sentait vraiment beaucoup d'émotions. Ça a été vraiment ressenti par le public. Hein. Le public était...
0: Il y avait beaucoup de silence, oui. Il était beaucoup à l'écoute. Mais le public, on a bien compris pendant le Covid que le public est une partie de ce concert. La musique est rien sans dialogue. Maria Joao Pires disait la musique, c'est partagé.
1: Mm-hmm, exactement. Expliquez-moi, Giulio Prandico, Ghislieri Musica, c'est une institution, c'est-à-dire que c'est ce chœur, c'est cet orchestre, c'est une école, c'est un groupe de recherche, alors, c'est énormément de choses.
0: Oui, alors c'est une association en fait, c'est un peu compliqué parce que Pavie est une ville universitaire, donc il y a un système de collège.
1: Vous êtes très à Pavie.
0: C'est ça, Pavie en Italie, oui. Et la Fondation Ghislieri, qui gère le Collège Ghislieri, qui est un des collèges les plus anciens de Pavie, il était fondé en 1567, a décidé, grâce à son recteur, André Belvedere, qui vient de disparaître en 2020, il disait la musique n'a pas une place dans la formation italienne, alors nous on va faire la musique. C'est le contraire, il se dit la musique n'est pas dans nos
1: priorités,
0: et alors nous on va mettre la musique au centre. Et alors dans cette institution universitaire, ils ont fondé Ghislieri Musica, qui est une association indépendante qui dialogue avec les institutions de la ville, et l'activité principale c'est en fait Coro Orchestra Ghislieri, c'est notre ensemble, mais après on fait chanter beaucoup de gens, on fait jouer beaucoup de gens, on a tous les ensembles d'universitaires qui ont par contre un très bon niveau, parce que nous, les musiciens de l'ensemble, on essaye de passer notre compétence à eux, aux étudiants. On a eu le chœur d'étudiants était en résidence à la Fondation Toscanini de Parma, qui est une orchestre symphonique italienne importante. Ils ont chanté avec cet orchestre beaucoup de concerts avec des grands chefs. Ils ont chanté des opéras sur scène, même les ensembles universitaires

0: On a un orchestre de jeunes qui sert pour mettre dans la profession le meilleur élève du lycée musical du conservatoire. Donc c'est un projet de partenariat, le théâtre Fraschini de la ville, le lycée, le conservatoire. Le lycée, le conservatoire nous envoie le meilleur élève. Nous, on les apprend à jouer en orchestre. Mais après, le théâtre met l'orchestre de jeunes dans la programmation de la saison. On embauche les étudiants, on les paie pour les périodes de production et on voit avec les charges sociales et tout, parce qu'ils ne sont pas des professionnels.
1: Ils ne sont pas
0: des professionnels, mais après une période d'habilitation professionnelle, ils deviennent des professionnels. Donc, quand on les fait jouer dans la saison du théâtre, on les paie.
1: Mm-hmm.
0: Et alors, voilà que c'est de l'éducation au travail, mm-hmm. c'est du travail. Et peut-être parmi eux, il y en aura qui ne seront pas des musiciens, mais pour quelques fois dans leur vie, ils seront été des musiciens.
1: Oui, c'est magnifique.
0: Et donc, Kizeli Musica est très active dans la ville sur tout ça. Bien sûr, l'ensemble est notre activité principale, mais moi, je pense qu'il faut vraiment maintenant, dans ce monde d'aujourd'hui, que les artistes et les ensembles se demandent qu'est-ce qu'ils peuvent faire pour leur communauté.
1: Mm-hmm.
0: Ça ne peut pas être seulement « viens m'écouter parce que je suis très bien ».
1: Oui, il faut intégrer les gens, les faire.
0: Il faut jouer avec eux, il faut chanter avec eux, il faut amener la musique dans les endroits les plus bizarres, les plus étranges. On a un programme de recherche.
1: Ce que vous faites,
0: oui, c'est ça. On a un programme de recherche avec l'hôpital de la ville. On envoie les jeunes ensemble à expérimenter des formats pour que les malades puissent bénéficier d'un contact avec la musique. Mm-hmm. Mais c'est un vrai projet de recherche qu'on mm-hmm. partage avec Ambronet et notre projet Emerging, qui est un projet européen. Que nous partageons, soutenu par Creative Europe. Et donc, on essaye de passer aux jeunes ensembles européens qui ont soutenu cette idée d'un musicien engagé dans sa communauté.
1: Mm-hmm.
0: Donc ça, c'est Kizeli Musica. C'est une association, c'est très petit, on est peu, mais...
1: très actif.
0: Oui, on aime beaucoup ce qu'on fait, on aime partager.
1: Uh-huh. On parlait au début de cette émission de sans cesse la redécouverte de ces répertoires. Et c'est ce que vous faites. Alors, on parle de redécouverte de Pergolèse, mais on a l'impression qu'un Pergolèse, on l'a déjà joué, on l'a déjà travaillé, on a déjà lu des traités, on a déjà fait des versions, comme on dit, historiquement informées. Mais vous continuez, vous approfondissez. Comment vous faites? Comment vous choisissez? Ben, Niccolò Giomelli, Pergolèse, Scarlatti, tous des enregistrements pour lesquels vous avez été primé, parce que vous avez été, il semblerait, encore plus loin. Comment déjà vous le faites et pourquoi? Et c'est une recherche qui ne se termine jamais.
0: Oui, c'est ça. Alors, en fait, je pense qu'il y a eu beaucoup de changements dans la musique historiquement informée. Avant tout, on l'appelle comme ça. On est parti que c'était du baroque.
1: Oui.
0: Après, on a compris que c'est pas vraiment un répertoire, c'est une méthode. Donc, on peut s'interroger sur la musique comme héritage, la musique comme un des morceaux fondamentaux de la vie des hommes et des femmes de toutes les époques. Et donc, on se dit que ce n'est pas seulement d'apprendre le coup d'archer, la façon de chanter, de faire la diminution, les abellissements, voilà. Mais c'est vraiment de comprendre qu'est-ce que c'était cette musique, ce langage dans son époque. Alors, par exemple, c'est intéressant de se dire que personne ne s'est jamais appelé baroque, personne ne s'est jamais appelé classique, mais eux, ils avaient la conscience d'une société galante, par exemple. Qu'est-ce que c'était la société galante? C'était une société avec un code très établi, par exemple, de conversation. Alors, si on voulait essayer d'impressionner une jeune femme, c'était nécessaire d'être capable de converser avec elle dans un contexte officiel, avec toutes les subtilités. Et si tu te rompais une subtilité, c'était fini. Alors, cette chose existait dans la musique. Et c'est la raison pour laquelle il y avait beaucoup de jeunes, très jeunes enfants compositeurs. Parce que c'était des formules qu'ils apprenaient sous ses mains, en étudiant le clavecin. Et donc après, en combinant ces formules, ils arrivaient à composer des petits morceaux de musique. Et c'est la raison pour laquelle tout le monde, dans les premiers 20 secondes, semble Mozart.
1: Oui.
0: Mais après, arriver à 30 secondes, à 45,
1: c'est
0: à 1 minute,
1: chose.
0: À 2 minutes, c'est déjà impossible.
1: Oui.
0: Parce qu'après, il y avait vraiment des gens qui avaient du goût de la vision. Alors c'est un peu ça. Ce qu'on a compris dans les derniers 20 ans, c'est la façon dans laquelle la musique du 18e était composée. Ça, grâce aux études de Rosa Caffiero, de Sanguinetti, de Gjördingen, sur les stilem galons, sur la façon d'étudier et composer la musique en Italie à la façon napolitaine et comme cela a rayonné en Europe.
1: Mm-hmm.
0: Alors, quand on a compris ça, on comprend comment c'était construit. Mon père, il s'occupe de linguistique, il a écrit un livre qui le titre est « The Building Blocks of Meaning ». Alors là, on a compris les petites pierres qui construit la maison de la musique du 18e. Alors sur ça, on travaille. On se demande pourquoi il choisissait cet accord, pourquoi ce mot, pourquoi cette mélodie, pourquoi il prend cette direction. Et il y a toujours une raison dans le texte, dans la rhétorique. Par exemple, je ne sais pas si c'est trop long, mais vous avez écouté le Gloria de Vivaldi, qui est très bien connu. Mm-hmm. Mais qu'est-ce qu'il fait, lui ? Alors, il fait quelque chose de très commun. Au début, il fait la gloire, celle du ciel, et il l'a fait avec un stylème militaire. C'est clairement un stylème militaire. Le ré majeur, les trompettes. C'est vraiment le stylème militaire. Et c'est un peu associer la gloire céleste à la gloire des seigneurs de la terre. C'est quelque chose qui se passait beaucoup à l'époque, parce que, enfin, c'était les seigneurs de la terre qui te payaient, pas les seigneurs célestes de l'église, quelquefois. Par exemple, dans la messe aussi de Bach, le Quoniam Solus Sanctus, car le seul saint, le seigneur, etc., on a un cor de chasse. Le cor de chasse, c'était dans le paysage sonore de l'époque. Tout le monde savait que si on entendait le cor de chasse, c'était le seigneur qui allait chasser. Alors voilà que dans le Quoniam, toi, le cor de chasse, parce que le seigneur céleste. Alors, la gloire du ciel, c'est bien établi. Aucun souci. Mais alors qu'on descend sur terre, il descend en si mineur. Et alors, la paix sur terre, c'est autre chose. Mmh. C'est différent. La paix, c'est la dissonance. C'est le chromatisme. C'est difficile, la paix sur terre. Elle disparaît. Il y a des diminuendos, il y a des accords très durs qui après disparaissent. Et dès qu'on semble trouver la paix, immédiatement ça se termine, parce que la paix, il faut toujours travailler. Et alors, c'est vraiment de la rhétorique. C'est donner un significat au mot sacré. Et en fait, au moment donné, il y a un moment où on joue très piano, parce que la paix, c'est pour les hommes de bonne volonté. Qu'est-ce que ça nous dit, ça ? Et c'est très important de parler de tout ça, parce qu'on est dans une société très sécularisée. Moi-même, je suis assez séculaire, pas très religieux, mais j'ai une spiritualité. Alors, les hommes de bonne volonté, qu'est-ce que ça veut dire ? Il faut que tout le monde fait ses petits bouts pour travailler pour la paix. Et alors, on arrive au très pianissimo, et le teneur dit « hominibus », les hommes. Les hommes, c'est la réponse, avec la bonne volonté. Et ça monte, on voit que c'est compliqué, mais c'est par ça qu'on peut y arriver. Mmh. Alors, on arrive à voir les choix de Vivaldi par rapport au texte, et on retrouve tout ça.
1: Oh, magnifique.
0: Et je pense que la clé de la musique historiquement informée, c'est vraiment de s'informer, de jamais cesser de se poser des questions, d'aller loin, de nourrir une sensibilité, parce que jamais il faut aller en face au public à jouer quelque chose parce que c'est écrit quelque part dans un traité qu'il faut faire comme ça. Les traités, ça sert à nourrir notre sensibilité. Après, il faut faire confiance à sa sensibilité, à la sensibilité partagée avec ses musiciens, avec une équipe de laquelle on peut faire confiance, et après accepter le risque de laisser... de guider la musique, mais de se laisser guider par la résonance avec les gens de chaque soirée, avec chaque public, avec chaque église, avec chaque espace. Et comme on se disait, chaque soirée sonnera différent, et ce soir, on a eu un truc assez spécial dans certains mouvements. Oui. Et donc, de comprendre que c'est de créer, c'est pas de contrôler. C'est de partager, c'est de parler, et on peut pas contrôler exactement où on va se terminer, mais c'est de laisser parler la musique grâce à nous.
1: De la laisser aller où elle va.
0: Et de s'engager.
1: Et de s'engager.
0: Parce que c'est ça que la musique a besoin, c'est d'un interprète qui n'a pas peur de s'engager, n'a pas peur de se tromper, n'a pas peur de ne pas plaire. Parce qu'on ne peut pas plaire à tout le monde, mais il faut être authentique. Mmh. Il faut être soi-même et faire parler grâce à notre voix cette musique. Et ça, c'est la musique historiquement informée. Après, savoir les coups d'archer, le style, etc. Mais ça, c'est un moyen. La musique comme partie d'un monde partagé, d'un esprit partagé. La musique comme quelque chose qui est toujours contemporain, parce que c'est de parler de notre héritage pour découvrir notre avenir, quoi. Pour réfléchir sur notre avenir. Alors, qu'est-ce qu'on fait avec la paix ? Bah, là, il paraît qu'il nous demande de travailler. Et moi, je trouve ça, par exemple, aujourd'hui, très, très important.
1: Oui, effectivement. Bah, Dieu le plein dit, merci infiniment. Je vais vous rendre à votre public qui vous attend. On s'est demandé d'ailleurs si vous alliez arriver à ce studio, parce que les gens semblaient vraiment vouloir vous retenir. Merci infiniment.
0: C'était très, très spécial pour nous. On a vraiment écouté le public être avec nous pendant un concert qui n'était pas trop court.
1: Non, mais ça nous a paru, ça aurait pu encore durer. Vous avez vu, les gens étaient preneurs. Merci infiniment.
0: Je vous remercie beaucoup.
1: Et revenez plus souvent ensuite.
0: Ah ben,
1: ça, maintenant,
0: je suis bien content.
1: Il ne faut pas attendre aussi longtemps.
0: Voilà, moi, comme je disais, la Suisse, C'est vraiment dans mon cœur. C'est... En plus, ma famille vient de la Valtellina, qui est dans les Alpes, au nord de l'Italie, juste donc... à côté de Graubünden. Donc, depuis que j'étais enfant, j'habitais à Genève, mais après, j'ai continué. J'avais des parents dans... en Engadina, à Zurz. Donc, la Suisse a toujours été partie de ma vie. J'aimerais bien être ici plus que ça.
1: Vous jouez le 18 juillet, c'est la prochaine date, c'est ça?
0: Oui, la semaine prochaine, je pense, dans deux semaines. Ouais, j'ai
1: les Olympiades de Pergolèse.
0: Olympiades de Pergolèse à Beaune.
1: Ça fait envie, ça.
0: Oui, c'est un morceau super beau parce qu'en plus, c'est un opéra qui est très différent des autres. L'Olympiade de Metastasio, mis en musique par beaucoup de musiciens. Moi, j'aime beaucoup la version pergolaise. J'ai fait avec l'ensemble la version pergolaise. On a enregistré, ça va sortir le 7/17 en fait. J'ai fait aux Arènes de Vérone, j'ai fait la version de Vivaldi. Mais moi, j'aime beaucoup vraiment la version de Pergolesi. C'est une opéra, encore une fois, très contemporaine parce qu'il parle d'être loyal. Deux amis qui sont si loyaux l'un à l'autre qu'ils cessent de se parler. Et en bout, au moment donné, ça devient être loyal parce que c'est important d'être loyal. Mais ça risque de casser tout.
1: Oui.
0: Parce que si on n'arrive pas à avoir le courage de se parler, ça va être la catastrophe. Mais enfin, à la fin de l'opéra, ils trouvent le courage de se dire « Attends, je te demandais ça, mais je n'avais pas compris qu'est-ce que c'était pour toi. »
1: Donc ils rompent
0: en fait,
1: le silence.
0: Peut aller, et alors, on retrouve la voix. Je trouve que cette idée d'une opéra qui parle d'être loyal
1: entre voix,
0: amis
1: et de
0: l'importance de se parler,
1: ouais.
0: Je trouve que c'est encore une fois très, très...
1: Oui. Oui, et puis prendre le risque de rompre la voix. Bon, voilà, c'est le 18 juillet au festival de Beaune.
0: De Beaune, c'est
1: alors,
0: ça.
1: Alors, bonne suite et revenez vraiment quand vous voulez pour d'autres ce cours de musique baroque, c'était magnifique.
0: Vous savez à qui il faut dire ça. Donc, voilà.
1: Très bien, très bien. On fait passer
0: vraiment,
1: le on fait passer
0: merci
1: le message.
0: À vous et merci au festival parce que c'était très spécial pour nous.
1: Tant mieux. Très bonne soirée et bon repos après ce bon concert.
0: À bientôt,
1: au revoir. Nous poursuivons avec un concert enregistré au Festival international de musique sacrée de Fribourg en 2024. C'est un ensemble qui s'appelle Stile Antico, un ensemble vocal de musique ancienne composé de 12 membres travaillant sans chef d'orchestre. Chaque membre est activement impliqué dans la gestion quotidienne du groupe, donc c'est vraiment une action collective. Et le Stile Antico donnait à l'église du Collège Saint-Michel le 30 juin 2024 un programme de musique renaissance intitulé The Path to Salvation. On continue dans la même thématique. Bird, Thalys, Taverner, Lassus, Morales, Victoria, Palestrina, Monteverdi. On en écoute une bonne tranche, je pense.

0: Nous quittons l'ensemble Stile Antico, enregistré le 30 juin 2024 au Festival international de musique sacrée de Fribourg à l'église Saint-Michel. Nous avons remonté le temps pour clôturer cette soirée d'ouverture du Festival international de musique sacrée de Fribourg 2026. Vous entendez peut-être derrière mon micro l'ambiance de fin de soirée, le public qui parle à bâton rompu après ce concert absolument sublime que nous avons eu. Il y a quelques bases d'une fête quelque part. Donc nous avons entendu le coro et l'orchestre Ghislieri avec ses musiques de Vivaldi et Galuppi. Demain, le festival se poursuit bien sûr avec Graces of Voices et l'ensemble belge Bar Plus, ainsi que ses musiques piano-violoncelle sur un film de Murnau, Tabou. On se retrouve en direct du FIMS lundi, nous, et on sera en direct jusqu'au dimanche 12 juillet. On retrouvera l'orchestre de l'EMU et l'orchestre de chambre fribourgeois pour un programme Berg-Mahler. Merci à Gilles Ozaman qui était en régie avec moi ce soir. Merci à Virginie Daude, notre attachée de production, ainsi que toute l'équipe de prise de son, Yann Nering et Renaud Millet-Lacombe. Très très belle nuit à vous. 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Après les informations, saison 2.
1: Philippe Nanzer.
2: C'est l'ambassadeur d'Iran à Pékin qui l'a affirmé aujourd'hui. Des frais seront imposés aux navires qui transitent par le détroit d'Ormuz. L'idée est évidemment rejetée par Washington, mais de son côté, Téhéran assure que les pays considérés comme amis de l'Iran bénéficieront d'un traitement spécial. À noter que l'accord cadre entre l'Iran et les États-Unis pour mettre fin à la guerre prévoit que les navires commerciaux puissent transiter par le détroit d'Ormuz sans frais durant 60 jours, mais l'incertitude demeure sur ce qui se passera après ce délai. La 80e édition du Festival d'Avignon, le grand rendez-vous international de théâtre, a été lancée aujourd'hui pour 3 semaines. Comme spectacle d'ouverture, les festivaliers ont eu droit à un spectacle fleuve de 5 heures, une fiction inspirée de textes de l'écrivain chilien Roberto Bolaño. À noter que pour la première fois, le festival compte une majorité de metteuses en scène avec 27 femmes, 16 hommes et 6 collectifs. Près de 3000 victimes, c'est le dernier bilan publié par les autorités vénézuéliennes pour ce qui est du puissant double séisme qui a dévasté le Venezuela le 24 juin dernier. À cela s'ajoutent les près de 16 600 blessés, on compte un peu plus de 800 bâtiments sinistrés, 16 000 personnes ont d'ailleurs officiellement perdu leur logement. Les footballeurs de l'équipe nationale suisse ont reçu une visite de marque aujourd'hui, au lendemain de leur qualification pour les 8e de finale du mondial de football. C'est le président de la Confédération qu'ils ont rencontré. Guy Parmelin leur a exprimé un souhait pour les semaines à venir. En effet, il leur a demandé de s'arranger pour perturber ses vacances et l'obliger à se rendre à nouveau en Amérique du Nord pour soutenir la Suisse lors de la finale du 19 juillet. Ce sera à New York. La 6e journée de Wimbledon a offert ses premières surprises aujourd'hui chez les femmes. La tenante du titre, Iga Świątek, ainsi que la Philippine Elena Rybakina, numéro 2 mondial et lauréate en 2022, eh bien, toutes deux ont pris la porte dès le 3e tour. Et l'autre surprise vient de l'américaine Serena Williams. Elle a annoncé aujourd'hui son forfait pour le tournoi de double auquel elle devait participer aux côtés de sa sœur Vénus. Un forfait qui est dû à une blessure à un genou. L'Américain Jacob Tarp avait pulvérisé le record du monde du 110 mètres et le mois dernier en 12 secondes et 75 centièmes. Et bien aujourd'hui, il a été battu lors du meeting de Gênes dans l'Oregon aux États-Unis par son compatriote Jamal Britt, auteur d'un chrono remarquable également de 12 secondes et 86 centièmes. Au programme météo de demain, il y aura toujours un temps très ensoleillé avec quelques voiles nuageux. Dans l'après-midi, côté température, elles culmineront à 31 degrés en pleine au plus chaud de la journée.
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1: Philippe Nanzer.
2: Vladimir Poutine dit s'être entretenu par téléphone ce samedi soir avec Donald Trump. La raison officielle était bien entendu les 250 ans des États-Unis commémorés ce 4 juillet, mais le Kremlin indique également que les deux dirigeants ont évoqué la situation en Ukraine et ce, à quelques jours du sommet de l'OTAN à Ankara, sommet auquel justement le président américain participera. À noter qu'un peu plus tôt, Volodymyr Zelensky s'est également fendu de son petit coup de fil au locataire de la Maison-Blanche. Des milliers de personnes se sont rassemblées partout en France ce samedi pour dire non aux violences sexuelles. Des manifestations qui ont été organisées à l'appel d'associations féministes et de défense des enfants et en marge de l'affaire de la petite Liana, du nom de cette jeune fille assassinée par un pédocriminel multirécidiviste qui n'a jamais vraiment été inquiété par la justice. Ce samedi, les manifestants ont réclamé une loi cadre intégrale sur les violences sexuelles. Les organisateurs ont revendiqué 100 000 participants à Paris, la préfecture de police dit en avoir compté 6440. Le sud de l'Europe brûle. Au Portugal, plus d'un millier de pompiers sont mobilisés dans la région de Viseu, dans le nord du pays. Ils tentent toujours de maîtriser un feu de forêt qui a déjà ravagé plus de 10 000 hectares et fait au moins 9 blessés. En Espagne, dans la Costa Brava, 2300 hectares ont déjà été réduits en cendres, mais les autorités ont assuré ce samedi que le feu serait maîtrisé durant la nuit. La situation est également préoccupante dans le sud de la France, notamment dans l'Aude, où un incendie a dévasté 900 hectares, un incendie stoppé, mais qui reste instable. La Suisse n'est pas en reste, puisque plusieurs régions du pays sont actuellement en alerte incendie de niveau 4 sur 5, surtout les cantons d'Argovie, de Zurich, de Lucerne, d'Uri, de Glaris et de Saint-Gall. En Valais, on atteint même un niveau de 5 sur 5, et ce autour de Fuilly, de Montana et en Haut-Valais, dans la région nord du Simplon. Tout feu est évidemment interdit, des feux de forêt ont cependant éclaté déjà, aux roches de Moron par exemple, près de la Chaux-de-Fonds, les pompiers ont mis 6 jours pour maîtriser l'un d'entre eux. Football, la France joue en ce moment contre le Paraguay dans le cadre des huitièmes de finale du Mondial et pour l'instant le score est de 0-0, on en est à la mi-temps. C'est le Danois Jonas Vingegaard qui a endossé le premier maillot jaune de la 113e édition du Tour de France ce samedi. Sa formation Vismalize et Bike a remporté la victoire du contre-la-montre par équipe à Barcelone. Au classement général, au deuxième rang après Vingegaard, on trouve l'Italien Filippo Ganna, suit à la troisième place le Slovène Tadej Pogacar. À noter que le jeune prodige de la saison, à savoir le Français Paul Seixas, est classé 10e. Au programme météo de ce dimanche, toujours un temps très ensoleillé, mais avec quelques voiles nuageux dans l'après-midi. Au niveau des températures, il ne fera pas plus de 31 degrés en pleine au plus chaud de la journée.
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1: Benoît Rouchalot.
2: Un incendie en cours dans une entreprise à Monté provoque un fort dégagement de fumée. Les pompiers sont actuellement à pied d'œuvre pour éteindre le sinistre. Le site Alerte Suisse recommande à la population de fermer portes et fenêtres, également d'arrêter ventilation et climatisation. Il est également demandé de ne pas se rendre sur place. Au Venezuela, le bilan macabre continue de s'alourdir. On déplore au moins 2900 morts et plus de 16500 blessés après le double séisme qui a dévasté le Venezuela le 24 juin dernier. En parallèle, le gouvernement annonce que plus de 16 000 personnes ont perdu leur logement et que 850 bâtiments environ sont sinistrés. Une foule massive a commencé à affluer hier à Téhéran pour un dernier adieu au guide suprême iranien Ali Khamenei. 4 mois après la mort de l'ayatollah dans des frappes israélo-américaines, son cercueil est exposé dans l'enceinte de la grande Mossala, un site religieux et politique de la capitale iranienne. Les autorités sur place attendent entre 15 et 20 millions de personnes rien qu'à Téhéran pour ses funérailles qui doivent se dérouler sur 6 jours. En France, des milliers de personnes ont manifesté hier contre les violences sexuelles. Une centaine de rassemblements étaient organisés à travers le pays. Mobilisation à l'appel d'associations féministes et de défense des enfants. Les organisateurs veulent s'appuyer sur l'émotion suscitée par le viol et le meurtre de Liana, cette collégienne de 11 ans, pour réclamer une loi cadre intégrale sur le sujet. À Lampedusa, le pape Léon XIV exhorte l'Europe à agir davantage pour protéger les migrants. Le souverain pontife est en visite sur la petite île italienne devenue le symbole du drame des traversées mortelles de la Méditerranée. Une visite express qui intervient quelques semaines seulement après l'adoption par l'Union européenne d'un durcissement des mesures migratoires. La France bien partie pour se qualifier pour les quarts de finale de la Coupe du Monde. Les Bleus mènent actuellement 1-0 face au Paraguay à quelques minutes de la fin du temps réglementaire. Un but signé Kylian Mbappé sur pénalty. La France qui pourrait ainsi affronter le Maroc, premier qualifié pour les quarts de finale de la Coupe du Monde. Les Marocains se sont facilement défaits du Canada hier soir sur le score de 3-0. Guy Parmelin, lui, en fervent supporter de la Nati. Les footballeurs de l'équipe nationale ont reçu hier la visite du président de la Confédération au lendemain de leur qualification pour les huitièmes de finale de la Coupe du Monde. Le Vaudois leur a demandé de s'arranger pour perturber ses vacances et l'obliger à se rendre à nouveau en Amérique du Nord pour soutenir la Suisse en finale le 19 juillet prochain à New York. C'était sa 9e apparition au Montreux Jazz Festival. Le chanteur britannique Sting a de nouveau électrisé l'auditorium Stravinsky hier soir avec un concert d'1h45 et une vingtaine de titres. Accompagné d'un guitariste et d'un batteur, le trio a généreusement revisité le répertoire du groupe The Police, dont le fameux « Message in a Bottle ». Une journée de dimanche encore bien ensoleillée, hormis quelques rares cumulus en montagne, du vent aussi sur le nord et le plateau, et de la bise qui va souffler sur l'ouest lémanique. Côté mercure, 31 degrés pour les maximales.
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1: Benoît Rouchalot.
2: L'incendie qui s'est déclaré vendredi matin sur la Costa Brava dans le nord-est de l'Espagne est désormais partiellement maîtrisé. Le sinistre a réduit en fumée à 2300 hectares de forêt sans faire de blessés. Le président régional de la Catalogne a par ailleurs annoncé qu'une personne avait été placée en garde à vue. Elle est soupçonnée d'être à l'origine du déclenchement du feu. L'ambassadeur d'Iran à Pékin prêt à imposer des frais aux navires qui transitent par le détroit d'Ormuz. L'idée a aussitôt été rejetée par Washington, alors que Téhéran assure que les pays considérés comme amis de l'Iran bénéficieront d'un traitement spécial. L'accord cadre conclu entre l'Iran et les États-Unis pour mettre fin à la guerre prévoit que les navires commerciaux puissent transiter par le détroit sans frais pendant 60 jours. Mais l'incertitude demeure sur ce qui se passera après ce délai. La guerre en Ukraine, au cœur des discussions téléphoniques entre Donald Trump, Volodymyr Zelensky et Vladimir Poutine. Le président ukrainien s'est entretenu hier avec Donald Trump à l'occasion des 250 ans des États-Unis. Il a lancé un appel pour que les Américains aident à mettre fin au conflit. Les deux chefs d'État ont par ailleurs convenu de poursuivre leurs discussions la semaine prochaine lors du sommet de l'OTAN qui se déroulera en Turquie. Et plus tard dans la soirée, le président russe Vladimir Poutine s'est également entretenu par téléphone avec son homologue américain qui, selon Moscou, a proposé d'aider à mettre fin à la guerre. À 3 jours de la décision de la Cour d'appel qui déterminera si elle peut participer ou non à l'élection présidentielle française, Marine Le Pen a assuré qu'en cas d'empêchement, elle soutiendra Jordan Bardella. Lui a réaffirmé son total soutien à Marine Le Pen et dit espérer la voir élue. La patronne du Rassemblement national et son dauphin ont affiché leur soutien mutuel à l'occasion d'un banquet champêtre organisé dans le nord du pays. C'est un mythe qui s'effrite. Les Jurassiens et les Jurassiennes feraient de moins en moins la fête. En tout cas, ils sortent moins et surtout moins tard. À Deux-Limons, par exemple, les demandes de prolongation d'ouverture des bars ont ainsi diminué de moitié. Pour beaucoup, il s'agit essentiellement d'une question de coûts financiers. Ce sera France-Maroc en quart de finale de la Coupe du Monde de football. Les Bleus se sont sortis du piège paraguayen en s'imposant cette nuit sur le plus petit des écarts, 1-0, grâce à un but sur pénalty signé Kylian Mbappé. Plus tôt dans la soirée, les Marocains ont largement battu le Canada, l'un des pays hôtes de la compétition. Le score sans appel, 3-0. Jonas Vingegaard est le premier leader du Tour de France cycliste version 2026. Le Danois se pare de jaune grâce à la victoire hier de sa formation Visma Lease Bike sur le contre-la-montre par équipe de la première étape.